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0: Allez, bienvenue, c'est la dernière de la semaine. Bon vendredi à tous. On va se préparer pour la fête de la musique qui a lieu officiellement dimanche, mais qui va se dérouler un petit peu partout durant tout le week-end. On va parler des bons plans. Et puis ce matin, on reçoit Onnof, un jeune artiste stéphanois qui lui fêtera la musique. Eh bien, dimanche soir à Saint-Étienne, place Chavanel, il sera avec nous à 8h30. Vous allez découvrir un jeune artiste plein de talent avec des chansons d'amour dansantes et entraînantes entre rap, pop et afrobeat. Et puis il nous fera le plaisir de nous faire un petit live. Ce sera le premier en direct ce matin. Son dernier single, ce sera en live à partir de 8h30 dans le plus grand morning de la Loire. 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Et puis côté terrasse de l'été, eh bien, on va jouer aujourd'hui avec les trois brasseurs situés dans le centre commercial Style à Saint-Étienne. Soyez les bienvenus dans un instant. Eh bien, on va parler fête de la musique avec le thème du jour, avec Valentin qui me rejoint. Avant cela, on va s'écouter Shakira et Burn Up Boy, Die, Die, l'hymne de la Coupe du Monde. C'est dans moins d'une minute, à tout de suite.
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0: Morning de la Loire, Valentin me rejoint ce matin. Comment ça va, Valentin ?
1: Ça va très bien, Christophe, et toi donc ?
0: Ça va très bien, merci. On va parler fête de la musique. J'en parlais à l'instant, la fête de la musique, c'est dimanche, c'est un petit peu tout ce week-end. La question que l'on vous pose, c'est que faites-vous pour la fête de la musique ? Avez-vous une tradition ou lieu incontournable ? Jean-Claude nous dit qu'il choisit le concert qu'on préfère. Et c'est parti, mon kiki, Saint-Thé ou ailleurs. GG, il a un bon plan au bar des amis à Saint-Bonnet-le-Château. Concert à partir de 19h. Benjamin fait de l'humour, je vais voir Bruel à la Talo. Ok, bon. Next. Dans ma piscine pour Mireille. Valentin, est-ce que toi tu as un bon plan ? Est-ce que tu as une petite fête de la musique de prévu ?
1: Au moment, rien de prévu.
0: Rien de prévu pour l'instant.
1: Non, non.
0: C'est vrai, quand on est matinalier, on prévoit peut-être
1: cherche
0: pas forcément
1: un petit programme.
0: Des fêtes de la musique. Je le rappelais tout à l'heure, on va recevoir ce matin Valentin Onnoff, ce jeune artiste, premier live d'ailleurs en direct. Il nous fera son dernier single tout à l'heure, ce sera à partir de 8h30. Au niveau météo, pas d'inquiétude pour ce week-end.
1: Il va faire très très très chaud.
0: Très très chaud. Pas d'orage ?
1: Ah, pour le moment non.
0: Ah génial, merci. Tu nous en parles dans un instant, la météo du jour et du week-end. C'est juste après Coldplay et Beyoncé. Voici Hymn for the Weekend.

0: Allez, on passe à la météo de ce vendredi Valentin et de ce week-end.
1: Et ben, on termine la semaine comme on l'a commencé, c'est-à-dire avec des températures caniculaires. Notre département passera d'ailleurs en vigilance orange canicule à partir de midi. Il faut bien dire qu'on devrait atteindre les 32 degrés pour les maxi à Firminy et à Saint-Chamond, 33 à Saint-Thé et à Bourg-Carvental, 34 à Montbrison ou encore à Feur, 35 degrés à Bouin-sur-Lignon, à Charlieu et à Saint-Pierre-de-Beuf, et jusqu'à 35 degrés également du côté de Roanne. Pour ce qui est du week-end, le soleil va encore bien taper, beaucoup taper. La barre des 39-40 degrés pourrait être atteinte ce week-end.
0: Eh bien, merci Valentin. On te retrouve tout à l'heure à 6h30 pour le premier point sur l'actu locale. Dans un instant, les petites infos du jour. C'est votre éphéméride. Ce sera après Jean-Jacques Goldman. Il suffira d'un signe.
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0: L'info du jour. Bonjour.
1: Bonjour, nous sommes le vendredi 19 juin. On va souhaiter une bonne fête au Romuald. Le 19 juin 2007, il y a 19 ans, en France, le site YouTube était lancé. Aujourd'hui, environ 3 Français sur 4 utilisent la plateforme américaine de vidéo. Les Français passent en moyenne 40 à 52 minutes par jour sur ce site, selon les études. Et si l'on compare la France aux autres pays par nombre d'utilisateurs, elle se situe, bah pourtant pas dans la tête, autour de la 13e place. Le numéro 1, c'est l'Inde. L'Inde compte environ 10 fois plus d'utilisateurs YouTube que la France. Et les États-Unis, 5 fois plus. Les États-Unis qui se situent en deuxième position. Le 19 juin 1895 maintenant, il y a 131 ans, la France donnait la statue de la liberté aux États-Unis, qui est arrivée en pièces détachées à New York. De Paris, la statue voyage en train jusqu'au Havre avant d'embarquer sur un bateau pour New York, où elle arrive là-bas le 19 juin 1885. Son vrai nom, la liberté éclairant le monde, Liberty Enlightening the World. Elle se situe sur l'île Liberty Island à New York, au sud de Manhattan, à l'embouchure de l'Hudson et à proximité d'Ellis Island. Elle fut construite en France et offerte par le peuple français en signe d'amitié entre les deux nations pour célébrer le centenaire de la déclaration d'indépendance américaine. Et vous avez peut-être vu dernièrement le survol de la PAF, la patrouille de France, qui a effectué un survol de la statue de la liberté. C'était le 9 juin. Pourquoi la PAF aux États-Unis? Parce qu'actuellement, ils sont en tournée aux États-Unis. C'est assez rare pour être signalé. Ils font ça que tous les 5-6 ans environ. Cette année, la tournée s'appelle Liberté 250. C'est pour célébrer le 250e anniversaire de l'indépendance américaine et l'amitié franco-américaine. La mission se déroulera jusqu'au 4 juillet. Il reste pour nos meilleurs pilotes français. Et bien encore des exhibitions, notamment ce week-end dans le Maryland, à Fleetwick, Baltimore, du 27 au 28 juin. Et puis, ils participeront aux célébrations du 4 juillet aux États-Unis. On passe à la citation du jour. Le plaisir se ramasse, la joie se cueille, le bonheur se cultive.
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0: Leader. Dans un instant, les infos, les premières infos locales du jour. C'est à 6h30. Et pour les hits, Tove Lo et Stromae. Voici des fleurs qui arrivent tout de suite.
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0: Il est 6h30, voici le premier point sur l'actu locale avec Valentin Barthévion. Bonjour Valentin.
1: Bonjour Christophe, bonjour à tous.
0: À la une, le réseau Stas gratuit pour la fête de la musique.
1: L'événement commence dès demain et l'affluence s'annonce particulièrement forte dans le centre-ville stéphanois. Quelles mesures ont été prises pour organiser les déplacements et assurer le bon déroulement des festivités? Écoutez la réponse du maire de Saint-Etienne, Régis Juanico.
2: Pour faciliter les conditions d'accueil et que ça se fasse en toute sécurité et en toute sérénité, nous avons souhaité d'abord demander à la STAS donc de permettre la gratuité des transports en commun le samedi 20 et le dimanche 21 juin, de façon à ce que chacun puisse venir en toute sécurité et en toute sérénité sur les lieux de programmation musicale, sans avoir à s'embêter avec les problèmes de stationnement, parce qu'il y aura beaucoup de monde qui voudront venir se garer en centre-ville. Donc prenez les transports en commun, c'est un conseil. Et puis la deuxième chose, vous savez qu'on souhaite une ville plus apaisée, notamment aux abords de l'hypercentre. Nous avons un dispositif que nous pouvons activer avec les forces de l'ordre, notamment la police municipale, qui nous permet de dévier la circulation automobile de façon à ce que les rues puissent être tout simplement apaisées.
1: Un des propos recueillis par Joris Mathieu a noté que cette opération anticipe une mesure plus large, puisque dès le 5 septembre prochain, le réseau Stas deviendra entièrement gratuit chaque samedi dans la métropole. La musique, qui sera également fêtée un peu partout dans le département, à Saint-Chamond, elle va même se croiser avec le festival La Rue des Artistes. Il est de retour pour une 29e édition. Dès aujourd'hui jusqu'à dimanche, ça se passe au parc Nelson Mandela. La journée de dimanche sera totalement gratuite. Une chose est sûre, préparez-vous à vivre un week-end très chaud, voire même trop chaud. Nous allons franchir un nouveau cap puisque notre département va passer en vigilance orange à partir de midi aujourd'hui. La barre des 40 degrés pourrait être atteinte ce week-end.
0: Dans le reste de l'actu, un homme s'est noyé dans la Loire.
1: Ça s'est passé hier soir vers 19h30 à Unieux, secteur Lanoirie. Âgé de 33 ans, son corps a été retrouvé à une quinzaine de mètres de profondeur par les plongeurs avant d'être déclaré décédé. Lui a été placé en détention provisoire. Interpellé mardi, il s'agit du suspect principal dans l'affaire du meurtre d'une femme de 90 ans dans son appartement au Coteau. L'homme âgé de 40 ans continue de nier toute implication dans cette affaire alors que des traces ADN ont été retrouvées chez la victime. Il a donc été mis en examen pour meurtre et placé hier en détention provisoire selon le Progrès.
0: Des petits prix pour soutenir les commerces locaux.
1: Vous souhaitez refaire votre garde-robe avant l'été, c'est l'occasion de faire de bonnes affaires. Les vitrines de Firmini organisent demain leur traditionnelle grande braderie, prête à porter accessoires, déco, produits gourmands ou encore plein d'idées cadeaux. Ça se passe dans le centre de Firmini, dans l'Ondaine. Elle est inaugurée officiellement aujourd'hui. Vous l'avez peut-être déjà aperçue en passant dans le quartier de Terre-Noire depuis lundi. Une étoile géante imaginée par les habitants et l'artiste Jean-Luc Vernat a été installée. Objectif, changer le visage de la place Jean et Hippolyte Vial. L'artiste sera présent aujourd'hui. Et puis on termine par un mot de foot avec la Coupe du Monde. Hier soir, la Tchéquie et l'Afrique du Sud se sont quittés sur un score de parité, un partout. La Suisse s'est imposée 4-1 face à la Bosnie-Herzégovine. Cette nuit, le Canada a complètement écrasé le Qatar 6-0 et le Mexique est 1-0 face à la Corée du Sud. Au programme ce soir, un seul petit match, États-Unis-Australie. C'est à suivre à 21h.
0: Et on termine par la météo du jour.
1: Et bon, encore une fois, on termine la semaine comme on l'a commencé avec des températures caniculaires. Notre département, je le disais dans les infos, passera d'ailleurs donc en vigilance orange canicule à partir de midi. Pour le moment, on est en vigilance jaune. On va atteindre les 32 degrés aujourd'hui pour les maxi à Firmini et à Saint-Chamond, 33 à Saint-Thé et à Bourg-Carental, 34 à Montbrison et à Riva, 35 à Bouin-sur-Lignon et à Saint-Pierre-de-Beuf, 35 degrés également attendu à Rouen. Pour ce qui est du week-end, le soleil va donc encore bien taper la barre des 39-40 degrés, pourrait même être atteinte.
0: Eh bien, merci beaucoup, Valentin. On te retrouve tout à l'heure à 7h pour un nouveau point sur l'actu pour la suite des hits. Voici l'excellent Tom Odell avec Another Love.
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Dans un instant, le taroscope de Céline et pour les hits, Charlotte Cardin.

0: L'horoscope de Stéline. Et voici tout de suite votre taroscope de ce vendredi 19 juin. Les béliers, si mes feuilles ne s'embrouillent pas, des éléments fiables et sérieux favoriseront le renouvellement et l'amélioration de votre situation financière. Les taureaux, vous allez retrouver le dynamisme que vous pensiez avoir perdu. Une période d'énergie positive entre dans votre vie. Les gémeaux, eh bien vous allez vous affranchir d'une personne autoritaire de votre entourage. L'éloignement dans votre situation actuelle est conseillé. Cancer, affrontez vos peurs, vos problèmes pour qu'ils ne vous gênent plus dans votre vie. Les lions, un événement heureux vous permettra de réaliser des accords qui iront dans le sens des objectifs souhaités. Les vierges, soyez plus réalistes, ne dépensez pas votre argent de manière imprudente. Les balances, eh bien votre conviction d'être coincé est une illusion. Avec de la confiance et de la détermination, vous pourrez influer sur votre situation. Scorpion, eh bien vous devez absolument saisir les opportunités, les circonstances qui se présentent. Les sagittaires, agissez selon votre instinct. Vous êtes en mesure d'obtenir ce que vous voulez. Les capricornes, eh bien le départ d'une personne de votre entourage proche vous incitera à revoir vos projets personnels. Verseau, suite à une déception dans le cadre familial, un changement radical sans recours se produira prochainement. Les poissons, enfin, eh bien vous pouvez en toute confiance vous abandonner à la cause de vos relations sentimentales et vous assurer de sa solidité. La phrase choisie par Stéline aujourd'hui, la passion et les rêves sont comme le temps, rien ne peut les arrêter et il en sera ainsi tant qu'il y aura des hommes prêts à donner un sens au mot liberté.
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0: Into the Groove. Ce week-end, on en parlait, c'est la fête de la musique. Valentin en parle aussi dans ses infos avec la SAS qui va mettre un dispositif en place pour vous permettre de vous rendre facilement sur les concerts. Je te rappelle, Valentin, qu'il y aura dimanche soir à Saint-Etienne, place Chavanel, un jeune artiste qui s'appelle Onnoff. Je t'ai fait écouter son premier single. Tu as plutôt apprécié avec Karine, n'est-ce pas?
1: C'est vrai. J'attends avec impatience de le voir performer en live tout à l'heure.
0: Exactement, il sera avec nous ce matin à partir de 8h. On met en avant ce matin un jeune talent stéphanois avec un premier live dans le plus grand morning de la Loire. Plutôt sympa, ne loupez pas le rendez-vous. Ce sera à 8h30 dans un instant. Zao et MC Solar comme Caroline et puis Valentin, on te retrouve à 7h pour un nouveau point sur l'actu. Soyez les bienvenus, bonne matinée, c'est le plus grand morning de la Loire.
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1: Très bon vendredi, bon début de journée. Vous écoutez le plus grand morning de la Loire, il est 7h. Et on fait un point sur l'actu locale avec Valentin Partevian. Bonjour Valentin.
2: Bonjour Christophe, bonjour à tous.
1: À la une, préparez-vous à vivre un week-end très chaud.
2: Voire même trop chaud. Nous allons franchir un nouveau cap. Actuellement en vigilance jaune, notre département va passer en vigilance orange canicule à partir de midi. Aujourd'hui, la barre des 40 degrés pourrait être atteinte ce week-end. Un homme s'est noyé dans la Loire hier soir. Ça s'est passé vers 19h30 à Unieux, secteur La Noirie. Âgé de 33 ans, son corps a été retrouvé à une quinzaine de mètres de profondeur par les plongeurs. Il a été déclaré décédé par le SMUR. Lui a été placé en détention provisoire, interpellé mardi. Il s'agit du suspect principal dans l'affaire du meurtre d'une femme de 90 ans dans son appartement au Coton. On vous en parlait sur Active. L'homme âgé de 40 ans continue de nier toute implication dans cette

0: affaire alors que des traces ADN ont été retrouvées chez la victime. Il a donc été mis en examen pour meurtre et placé donc hier en détention provisoire selon le Progrès.
1: Dans l'actu également, deux jours pour célébrer la musique nous attendent.
0: C'est un rendez-vous très attendu des Stéphanois à la fête de la musique. Elle revient dès demain dans toute la ville avec une quarantaine d'artistes et 250 musiciens. Alors, quels sont les types d'artistes qui seront mis en avant pour cette 44e édition? On écoute Laetitia Valentin, adjointe à la mairie de Saint-Étienne, chargée des arts et culture.
2: L'idée, c'est vraiment que cette fête de la musique permette aux jeunes créateurs, aux jeunes artistes de montrer ce qu'ils font, de montrer leur valeur. L'idée, c'est pas forcément d'avoir des grosses têtes d'affiches qui viennent de l'extérieur et qui fassent venir du monde, non. C'est de montrer qu'on a des talents à Saint-Étienne, on a plein de talents qui demandent qu'à être entendus, donc il faut les soutenir et c'est un moyen de les soutenir. Hein. C'est un moyen très important, il faut leur donner des lieux pour se produire.
0: Recueilli par Joris Mathieu. À noter que la fête débutera le samedi avec les sons de la mine. Le réseau de la Stas sera totalement gratuit pour profiter des festivités. À Firminy, les vitrines de Firminy organisent demain leur traditionnelle grande braderie. Prête à porter accessoires, déco, produits gourmands ou encore plein d'idées cadeaux, vous allez pouvoir faire de bonnes affaires. Tout comme à Montbrison où une braderie est également organisée, mais cette fois dès aujourd'hui de 9h à 18h. Et demain de 14h à 18h, vous allez pouvoir retrouver des offres spéciales, le tout dans une ambiance Coupe du Monde. En parlant de Coupe du Monde, hier soir, la Tchéquie et l'Afrique du Sud se sont quittés sur un score de parité un partout. La Suisse s'est imposée 4 buts à 1 face à la Bosnie-Herzégovine. Cette nuit, le Canada a complètement écrasé le Qatar 6-0 et le Mexique a gagné 1-0 face à la Corée du Sud. Au programme ce soir, un seul match États-Unis-Australie, c'est à suivre à 21h.
1: Et puis elle est inaugurée officiellement aujourd'hui.
0: Vous l'avez peut-être déjà vu en passant dans le quartier de Terre-Noire depuis lundi. Une grosse étoile imaginée par les habitants et l'artiste Jean-Luc Vernat a été installé. L'objectif, c'est de changer le visage de la place Jean et Hippolyte Vial. L'artiste est présent aujourd'hui.
1: Eh bien, merci beaucoup Valentin. On passe par la météo du jour que tu as déjà un peu évoquée dans les infos.
0: Oui, je dis. Encore aujourd'hui, on va atteindre les 32 degrés pour les maxis à Firminy et à Saint-Chamond, 33 à Saint-Étienne et à Bourg-Carvental, 34 à Montbrison, à Feur et à Riva, 35 à Bouin-sur-Lignon, 35 également à Charlieu, à Saint-Pierre-de-Beuf et à Rouen. Pour le moment, ce matin, on est en vigilance jaune canicule, mais donc je le disais, à partir de midi, on passera en vigilance orange. Pour ce qui est du week-end, le soleil va encore bien taper, la barre des 39-40 degrés pourrait facilement être atteinte.
1: Eh bien, merci beaucoup Valentin. On te retrouve dans un instant avec Karine qui nous rejoint, ce sera juste après David Guetta. Voici Monet.
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1: Hey, bienvenue dans le plus grand morning de la Loire. Nous sommes vendredi, c'est la dernière de la semaine et je voulais faire plaisir à Valentin. Karine, bonjour, bienvenue.
2: Et bonjour.
1: Merci de nous rejoindre. Valentin, on va parler du classement des plus grands stades au monde. À l'occasion de cette Coupe du Monde, je voulais vous parler donc de ce classement. Alors je vous le dis tout de suite, Geoffroy Guichard est loin derrière puisque en termes de capacité, on oscillerait. C'est difficile d'avoir un classement précis, mais entre la 110e et 150e place mondiale, bien évidemment, bien mieux au niveau de l'ambiance, au niveau du classement. Avant de vous dévoiler le numéro 1, le deuxième, c'est le Camp Nou à Barcelone. 99 350 places, c'est le plus grand stade d'Europe en activité. En troisième position, c'est en Afrique du Sud, à Johannesburg, surnommé Calabash, le FNB Stadium. C'est le lieu où a eu lieu d'ailleurs le discours de libération de Nelson Mandela. Le quatrième, c'est Wembley à Londres. 90 000 places pour ce stade emblématique du football anglais et des grands concerts internationaux. On a ensuite l'USAI et Mexico, le stade Azteca. Pour info, c'est le premier stade à avoir accueilli deux finales de Coupe du Monde. On va maintenant passer au premier stade, le stade qui a la plus grande capacité au monde, 114 000 spectateurs. Bah, c'est le stade nord-coréen, stade du 1er mai, situé à Pyongyang. Il s'est fait plaisir, le petit gros, avec un stade qui n'accueillera jamais, bien évidemment, de Coupe du Monde. C'est incroyable, hein, 114 000 places. Bon, bien évidemment, sa capacité réelle est difficile à vérifier, vous vous en doutez. Spécifique et reconnaissable grâce à son architecture en forme de fleur de magnolia, c'est aujourd'hui le plus grand stade au monde. C'est pratique, il y a 7 places pour accueillir tous les supporters et même ceux qui n'avaient pas prévu de venir, d'ailleurs. Voici Oria pour la suite des hits et soirées mondaines. Et puis juste après, Karine, tu es prête? On joue ensemble?
2: Oui.
1: Petite sélection, fête des pères, on vous offre un baptême en voiture avec Paddock 42. À tout de suite.

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1: Ah, vous aimez vraiment, vraiment le sport auto dans la Loire. Vous nous le confirmez encore avec ce jeu. Un baptême 3 tours en copilote midjet 2 litres. Ça va envoyer. Qui a été sélectionné pour peut-être gagner ce package ce soir, Karine?
2: C'est Cécile de Bonson.
1: Salut Cécile. Allô Cécile, on a perdu Cécile. Bon, Cécile est donc sélectionnée. Oui. Quand même, elle est de Bonson. Tu sais pas ce qu'elle fait dans la vie?
2: Ah non, je ne sais pas.
1: Eh ben écoute, c'est un mystère. Cécile, toujours pas là. Cécile est sélectionnée donc pour le tirage, monter à côté d'un pilote professionnel pour vivre cette expérience unique. 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Merci Karine, quand même.
2: Mais de rien.
1: Tu avais la sélection. On se retrouve tout à l'heure pour la suite des hits. Voici Sam Smith avec Kim Petras. C'est Unholy.

0: Allez, dans un instant, Alex Warren, Fever Dream. Et on s'écoutera aussi Sia. Et les infos arrivent. Ce sera avec Valentin Barthébion. À tout de suite.
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4: L'avantage du vendredi, c'est qu'au moins ça circule bien sur les routes du département. Je n'ai pas de difficulté à vous annoncer, y compris sur la rocade de Saint-Jean-Baudefont, y compris sur la rocade ouest. Donc ce matin, profitez, mais soyez prudents sur la route.
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0: Il est 7h30, voici un nouveau point sur l'actualité locale avec Valentin Barthévion. Bonjour Valentin.
1: Bonjour Christophe, bonjour à tous.
0: À la une, 40 artistes et 250 musiciens à Saint-Thé.
1: Les notes et les instruments s'apprêtent à envahir les rues puisque la fête de la musique, vous le savez, démarre demain à Saint-Étienne. À quoi s'attendre pour cette 44e édition? Les précisions de Laetitia Valentin, adjointe à la mairie chargée des arts et cultures.
2: Il y aura d'abord les sons de la mine qui auront lieu sur le parc du Puy-Couriot, qui est une scène un peu plus urbaine, un petit peu extérieure, qui permet de faire un peu du son et que les gens apprécient beaucoup. Et puis après, le dimanche, sur Saint-Étienne, sur plusieurs places de la ville, comme chaque année, avec aussi tous les commerces qui seront associés et qui peuvent proposer aussi, eux, des productions musicales. Donc, on espère avoir beaucoup de monde, que ça anime la ville comme on le souhaite, pour que les commerces aussi puissent vivre aussi de ces événements-là. Donc, c'est important pour nous.
1: Un des propos recueillis par Joris Mathieu a noté que pour prolonger la soirée du dimanche, le réseau Stas fonctionnera jusqu'à 1h du matin et sera gratuit ce week-end. La musique qui sera également fêtée un peu partout dans le département à Saint-Chamond, elle va même se croiser avec le festival La Rue des Artistes. Il est de retour pour une 29e édition dès aujourd'hui et jusqu'à dimanche, ça se passe au parc Nelson Mandela. La journée de dimanche sera totalement gratuite. Une chose est sûre, préparez-vous à vivre un week-end très très chaud. Nous allons franchir un nouveau cap puisque notre département va passer en vigilance orange à partir de midi, vigilance orange canicule. La barre des 40 degrés pourrait être atteinte ce week-end.
0: Et puis dans le reste de l'actu, un homme s'est noyé dans la Loire.
1: Ça s'est passé hier vers 19h30 à Unieux, secteur Lanoirie. Âgé de 33 ans, son corps a été retrouvé à une quinzaine de mètres en profondeur par les plongeurs avant d'être déclaré décédé. Lui a été placé en détention provisoire. Interpellé mardi, il s'agit du suspect principal dans l'affaire du meurtre d'une femme de 90 ans dans son appartement au Coteau. L'homme âgé de 40 ans continue de nier toute implication dans cette affaire alors que des traces ADN ont été retrouvées chez la victime. Il a donc été mis en examen pour meurtre et placé, je le disais, en détention provisoire. Selon le Progrès.
0: Des petits prix pour soutenir les commerces locaux.
1: Ouais, si vous souhaitez refaire votre garde-robe avant l'été, c'est l'occasion parfaite de faire de bonnes affaires. Les vitrines de Firmini organisent demain leur traditionnelle grande braderie. Prêt-à-porter, accessoires, déco, produits gourmands ou encore plein d'idées cadeaux, ça se passe dans le centre de Firmini, dans l'Ondaine. Elle est inaugurée officiellement aujourd'hui. Vous l'avez peut-être déjà aperçu en passant dans le quartier de Terre-Noire. Depuis lundi, une étoile géante imaginée par les habitants et l'artiste Jean-Luc Vernat a été installée. L'objectif, c'est de changer le visage de la place Jean et Hippolyte Vial. L'artiste sera présent aujourd'hui. Et puis on termine par un mot de foot avec la Coupe du Monde. Hier soir, la Tchéquie et l'Afrique du Sud se sont quittés sur un score de parité un partout. La Suisse s'est imposée de son côté 4-1 face à la Bosnie-Herzégovine. Cette nuit, le Canada a écrasé le Qatar 6-0. Le Mexique a gagné 1-0 face à la Corée du Sud. Le programme ce soir, un seul petit match, États-Unis-Australie, c'est à 21h.
0: Ce que je vois, tu sais annoncer les scores de la Coupe du Monde, mais les prévoir dans les pronostics de notre grand concours interne actif, c'est un petit peu plus dur pour toi, mon cher Valentin.
1: Alors, si je peux juste me permettre, hein, j'ai vu que t'as quand même pas mal baissé au classement.
0: Non, je suis quatrième ce matin,
1: oui,
0: je m'excuse.
1: Oui, t'as baissé, t'étais sur le podium hier. Hein.
0: Ah, d'accord, ok.
1: Donc tu baisses. Oui, Christophe, il faut suivre.
0: Bientôt, ce sera moi le number one ici.
1: Ah, je suis vraiment pas sûr de cette info.
0: Je te laisse passer à la météo du jour.
1: Eh ben, comme je le disais, on termine la semaine comme on l'a commencé avec des températures caniculaires. Notre département passera d'ailleurs en vigilance orange à partir de midi. On va atteindre les 32 degrés pour les maxi à Firmini à Saint-Chamond, 33 à Saint-Étienne, 34 à Montbrison, 35 à Bouin-sur-Lignon et à Saint-Pierre-de-Beuf, 35 également attendu du côté de Roanne. Pour ce qui est du week-end, le soleil va encore bien taper puisque la barre des 39-40 degrés pourrait être atteinte.
0: Merci beaucoup. La suite des Take Me to Church. Voici Ozier, juste avant les petites infos du jour. Bonjour avec l'équipe.
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0: l'info du jour. Bonjour.
1: Bonjour, bonjour. Nous sommes le vendredi 19 juin. On souhaite la bonne fête au...
2: Romuald.
1: J'ai le même.
2: Ils ont beaucoup d'humour, ils sont diplomates, habiles et arrivent toujours à leur fin.
1: Avant de vous parler d'aviation dans quelques instants, parce que je sais que ça vous fait plaisir. Le 19 juin 2007, il y a 19 ans, lancement en France du site YouTube. Est-ce que vous savez que 3 Français sur 4 utilisent YouTube? C'est votre cas?
2: Moi, oui.
3: Bien sûr.
1: Et ben voilà, on l'utilise tous. Les Français moyennent 40 à 52 minutes par jour sur YouTube, cette célèbre plateforme de vidéos. Par contre, on est loin en termes de nombre d'utilisateurs. Il faut dire que c'est aussi en rapport avec la taille du pays. On est 13e. Le numéro 1, c'est l'Inde. Bon, ils sont nombreux, ils sont 518 millions. Ça veut dire qu'on a quand même 10 fois moins d'utilisateurs YouTube que l'Inde. 5 fois moins que les États-Unis qui ont 259 millions d'utilisateurs. On parle d'aviation maintenant, mais d'abord de la Statue de la Liberté. Parce que c'était exactement le 19 juin 1895, il y a 131 ans, la France offrait cette statue aux États-Unis, qui est arrivée en pièces détachées à New York depuis Le Havre. Elle fut construite en France et offerte par le peuple français en signe d'amitié entre les deux nations pour célébrer le centenaire de la déclaration d'indépendance américaine. Et elle a été survolée il y a quelques jours par la patrouille de France. C'était le 9 juin. Et que fout la patrouille de France aux États-Unis, vous pensez?
3: C'est une bonne question.
1: Voilà, c'est une grosse logistique, parce que tu n'envoies pas tous les avions comme ça. En fait, ils sont en tournée américaine. Voilà, la tournée s'appelle Liberté 250 pour célébrer le 250e anniversaire de l'indépendance américaine et l'amitié franco-américaine. Il y a de très belles images. Je vous incite à aller sur les réseaux sociaux, de taper Patrouille de France. Ils ont volé à l'Air Dutch Ocean City, c'était la semaine dernière. Ce week-end, ils seront au NASPAX River Air Expo. Ils ont encore du meeting 27 et 28 juin. Et puis, le 4 juillet, ils célébreront la fête nationale aux États-Unis. Voilà, la fierté française, une des meilleures patrouilles au monde.
2: On va aller voir ça.
3: Mais voilà, rassurez, ça me perturbait de ne pas savoir leur programme ce week-end. Juste, j'avais une petite question, c'est quoi leur avion? Parce que du coup, ça, je suis passionné maintenant.
1: C'est l'Alpha Jet.
3: Ah, l'Alpha Jet.
1: C'est cet avion un peu particulier qui a un diètre négatif. C'est-à-dire que les ailes, quand tu le regardes de face, elles pointent vers le bas. On appelle ça un diètre négatif.
3: Et ça permet de voler plus rapidement?
1: Non, c'est un
3: d'accord.
1: Avion.
3: D'accord. Ok.
1: C'est un avion extrêmement maniable. Et leur secret, tu veux que je te rentre un peu dans la technique?
2: Vas-y.
1: Ils utilisent un trim. Et c'est le seul avion qui permet de le faire. C'est-à-dire qu'il peut faire des tout petits mouvements. C'est pour ça qu'ils arrivent à voler extrêmement proche et avec des figures extrêmement bien réalisées. Okay. Voilà la particularité de l'Alpha Jet pour la patrouille de France.
2: T'as d'autres questions, Valentin?
3: Non. Franchement, mais j'hésiterai pas en tout cas. Hein.
1: Je propose de rendre l'antenne, de laisser les auditeurs tranquilles et de poursuivre notre conversation entre nous. On passe au bon mot du jour. Elle est belle cette citation. Le plaisir se ramasse, la joie se cueille, le bonheur se cultive.
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1: Et voici le taroscope de ce vendredi 19 juin. Les béliers, des éléments fiables et sérieux favoriseront le renouvellement et l'amélioration de votre situation financière. Les taureaux, vous allez retrouver le dynamisme que vous pensiez avoir perdu. Une période d'énergie positive entre dans votre vie. Les gémeaux, vous allez vous affranchir d'une personne autoritaire de votre entourage. L'éloignement dans votre situation actuelle est conseillé. Cancer, affrontez vos peurs, vos problèmes pour qu'ils ne vous gênent plus dans votre vie. Les lions, un événement heureux vous permettra de réaliser des accords qui iront dans le sens des objectifs souhaités. Les vierges, soyez plus réalistes. Ne dépensez pas votre argent de manière imprudente. Les balances, votre conviction d'être coincé est une illusion. Avec de la confiance et de la détermination, vous pourrez influer sur votre situation. Les scorpions, eh bien, vous devez absolument saisir les opportunités et les circonstances qui se présentent. Cela vous sera profitable. Les sagittaires, agissez selon votre instinct. Vous êtes en mesure d'obtenir ce que vous voulez. Entreprenez, allez de l'avant. Les capricornes, le départ d'une personne, d'un entourage proche vous incitera à revoir vos projets personnels. Les verseaux, suite à une déception dans le cadre familial, un changement radical sans recours se produira prochainement. Enfin, les poissons, eh bien, vous pouvez en toute confiance vous abandonner à la cause de vos relations sentimentales et vous assurer de sa solidité.
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0: C'était Moziman et Skip the Use.
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0: Et bienvenue dans le plus grand morning de la Loire. Je sais que tu aimes la musique. Karine, d'ailleurs, on en parlera tout à l'heure dans le thème du jour. Tu prévois une petite sortie ce week-end, samedi, dimanche?
3: Oui, je serai à Ajaccio.
0: Oh là, oui, c'est vrai que tu pars. Fête de la musique à Ajaccio, tu vas te régaler. Bah, tu vas rater, par contre, le concert de Neuf. Exactement, j'ai un peu du mal pour sa prononciation. C'est un jeune talent stéphanois. Et toi qui aimes la musique, qui aimes le live, eh bien, il nous fera un petit live ce matin. C'est la première fois de la saison dans notre studio. Ce sera tout à l'heure à 8h30. C'est un jeune artiste stéphanois avec, j'aime beaucoup, son nouveau single à venir qu'il va nous faire en live. Ça s'appelle Sous les étoiles. Chanson d'amour dansante et entraînante entre rap, pop et afrobeat.
3: Hâte de découvrir du coup.
0: Ouais, tu verras, c'est hyper sympa. Il y a un peu de Big Flo et Oli derrière. Voilà, j'aime beaucoup. Il sera avec nous ce matin. On met à l'honneur les jeunes talents de notre département. Dans quelques minutes, les infos. C'est à 8h. Avant ça, Dizzy, c'est Théodora avec Mélodrama.
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5: 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Ces mesures s'appliquent les 30 et

0: un petit peu sur la rocade ouest au niveau de Roche-la-Molière jusqu'à Villars et un petit peu sur la bretelle d'Axérennes 88 à 72 de Saint-Jean-Bonnefonds. Partout ailleurs, c'est calme et tranquille ce matin. Soyez prudents.
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4: Je vous souhaite un bon début de journée. Vous écoutez la radio de la Loire. Il est 8h. Et tout de suite, un point sur l'actu locale. C'est avec Valentin Barthélion. Bonjour Valentin.
5: Bonjour Christophe et bonjour à tous.
4: À la une, préparez-vous à vivre un week-end très chaud.
5: Voire même trop chaud. Nous allons franchir un nouveau cap actuellement en vigilance jaune canicule. Notre département va passer en vigilance orange à partir de midi aujourd'hui. La barre des 40 degrés pourrait être atteinte ce week-end. Soyez vigilants. Un homme s'est noyé dans la Loire hier soir. Ça s'est passé hier vers 19h30 à Unieux. Secteur La Noirie, âgé de 33 ans. Son corps a été retrouvé à une quinzaine de mètres de profondeur par les plongeurs. Il a été déclaré décédé par le SMUR. Lui a été placé en détention provisoire, interpellé mardi. Il s'agit du suspect principal dans l'affaire du meurtre d'une femme de 90 ans dans son appartement au Coteau. On vous en parlait sur Active. L'homme âgé de 40 ans continue de nier en bloc toute implication dans cette affaire alors que des traces ADN ont été retrouvées chez la victime. Il a donc été mis en examen pour meurtre et placé hier en détention provisoire selon le Progrès.
4: Dans l'actu également, deux jours pour célébrer la musique nous attendent.
5: C'est un rendez-vous très attendu des Stéphanois. La fête de la musique, elle revient dès demain dans toute la ville avec une quarantaine d'artistes et 250 musiciens. Quels sont les types d'artistes qui seront mis en avant pour cette 44e édition? On écoute Laetitia Valentin, adjointe à la mairie de Saint-Étienne, chargée des arts et culture.
6: L'idée, c'est vraiment que cette fête de la musique permette aux jeunes créateurs, aux jeunes artistes de montrer ce

0: qu'ils font, de montrer leur valeur. L'idée, c'est pas forcément d'avoir des grosses têtes d'affiches qui viennent de l'extérieur et qui fassent venir du monde, non. C'est de montrer qu'on a des talents à Saint-Étienne, on a plein de talents qui demandent qu'à être entendus, donc il faut les soutenir et c'est un moyen de les soutenir. Hein. C'est un moyen très important, il faut leur donner des lieux pour se produire.
1: Des propos recueillis par Joris Mathieu. Noté que la fête débutera demain avec les sons de la mine. Le réseau de la Stas sera totalement gratuit pour bien profiter des festivités. À Firminy, les vitrines de Firminy organisent demain leur traditionnelle grande braderie, prête à porter accessoires, déco, produits gourmands, encore plein d'idées cadeaux. Vous allez pouvoir faire de bonnes affaires, tout comme à Montbrison où une braderie est également organisée, mais cette fois dès aujourd'hui. Ça se passe de 9h à 18h et puis demain de 14h à 18h, vous allez pouvoir retrouver des offres spéciales, le tout dans une ambiance Coupe du Monde. En parlant de Coupe du Monde, hier soir, vous regardiez peut-être les matchs. La Tchéquie et l'Afrique du Sud se sont quittés sur un score de parité 1 partout. La Suisse s'est imposée 4 buts à 1 face à la Bosnie-Herzégovine. Cette nuit, le Canada a complètement écrasé le Qatar 6-0. Le Mexique a gagné 1-0 face à la Corée du Sud. Au programme ce soir, un seul petit match, États-Unis-Australie, c'est à 21h.
2: Et puis elle est inaugurée officiellement aujourd'hui.
1: Ouais, vous l'avez peut-être déjà aperçu du coin de l'œil en passant dans le quartier de Terre-Noire depuis lundi. Une étoile géante imaginée par les habitants et l'artiste Jean-Luc Vernat a été installée. L'objectif, c'est de changer le visage de la place Jean et Hippolyte Vial. L'artiste est présent aujourd'hui.
2: On passe à la météo de ce vendredi, du week-end, Valentin, même si tu l'as un peu évoqué.
1: Ouais, on termine la semaine comme on l'a commencé, avec des températures caniculaires. Pour le moment, on est encore en vigilance jaune, mais je le disais, on va passer en vigilance orange canicule à partir de midi. 32 degrés attendus pour les maxis à Firminy dans l'Ondaine, 33 degrés à Saint-Étienne et à Bourg-Carvental, 34 degrés si vous êtes du côté de Montbrison, 34 également à Feur et à Riva, 35 à Boin-sur-Lignon, 35 à Charlieu, à Saint-Pierre-de-Beuf et 35 degrés également du côté de Roanne pour les maxis. Ce week-end, le soleil va encore très largement nous accompagner. La barre des 39-40 degrés pourrait être facilement atteinte.
2: Merci Valentin. Dans un instant, le quiz expresso et un titre qui sent bon la Coupe du Monde. Shakira, Burna Boy, voici Die Die.
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3: Bienvenue dans... J'ai eu un problème à l'ouverture de la voix. Le quiz d'expresso, voilà, c'est ça que je voulais vous dire dans le plus grand morning de la Loire. C'est le jour du dénouement. On a Laurence de Saint-Étienne qui est à côté en attente. 5 points. Est-ce que le candidat ou la candidate du jour va la dépasser? Karine, qui est cette personne?
4: C'est Jessica de Sury-le-Comtal.
3: Eh bien, bonjour Jessica de Sury.
5: Bonjour Christophe, bonjour à tous.
3: Bienvenue à toi, c'est la première fois que
5: Merci.
3: Tu joues avec nous?
5: Pour le quiz, oui.
3: Ah, et ben très bien. Tu te présentes, tu fais quoi dans la vie, Jessica?
5: Alors, moi, j'ai 41 ans et je travaille à Saint-Just-à-Rambert en tant que consultante pour la métrologie.
3: Ah, d'accord. Ok, très très bien.
5: Ouais.
3: Pour une entreprise située sur...
5: À Saint-Just-à-Rambert, ouais. Ça s'appelle Diatès.
3: D'accord. Eh ben écoute, on te souhaite la bienvenue, Jessica.
5: Merci.
3: Voici le quiz expresso.
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3: 30 secondes pour accumuler un maximum de bonnes réponses. Si jamais tu ne connais pas la réponse, il faut quand même me donner. Si je te demande un pays, par exemple, ben, si tu n'as pas le bon, tu me donnes n'importe quel pays. Ok?
5: D'accord, on va essayer.
3: Allez, on y va, Jessica. C'est parti. Quel était le premier adversaire de l'équipe de France de foot dans cette Coupe du Monde?
5: Le Sénégal.
3: Oui, combien font 3 fois 9?
5: 27.
3: Oui, quel est le plus haut sommet du monde?
5: Mont Everest.
3: Oui, quel est le symbole chimique de l'eau?
5: H2O.
3: Oui, qui chantait Babacar en 87?
5: Sylvie Vartan.
3: Combien de couleurs dans un arc-en-ciel classique?
5: 7.
3: Oui, quelle planète est très proche actuellement de la Lune?
5: La Terre.
3: Quel pays est célèbre pour les samouraïs?
5: Le Japon.
3: Oui, il compte. Et ben dis donc, ça fait combien de bonnes réponses à
4: ça nous fait 6 points.
3: Ouais, passe Laurence sur le fil, on va quand même saluer Laurence. Laurence, bonjour.
5: Bravo Laurence, j'ai entendu hier, c'était tendu. Hein.
6: Bonjour, oui, ben bravo, je viens d'écouter les réponses, hein, c'est super.
5: Hein. C'était pas facile, hein. Fou, il y en avait
3: Bon, vous
4: pouvez vous laisser.
7: On va vous donner vos numéros chacun et chacune. Et...
3: Laurence, en tout cas, désolé pour cette fois, ça marche pas, mais tu peux revenir quand tu veux, il n'y a pas de souci. On te souhaite un bon week-end, Laurence.
6: Pas de souci.
3: À bientôt,
6: merci.
3: Salut. Ciao. Vous m'avez fait rire, les filles, génial. Jessica, écoute, bravo pour une première.
5: Ah, merci.
3: C'est cadeaumaestro.com qui t'offre la box de la matinale avec le mug, avec nos tronches chaque matin. J'espère que ça va pas te lasser. Le peignoir et aidez-moi. Ah oui, la petite enceinte Bluetooth, Falette,
5: voilà.
3: Qui est super
5: génial.
3: Sympa. Voilà.
5: Super.
3: Et ben Jessica, merci de ta fidélité. Puis
5: merci à vous.
3: Bravo encore. À bientôt dans nos
5: merci
3: studios pour
5: beaucoup.
3: Venir récupérer la morning box. À bientôt. Ciao.
5: Avec plaisir. Au revoir. Passez une bonne journée.
3: Au revoir. Merci.
5: Au revoir. Merci.
3: C'était excellent.
4: Oui.
3: Voilà. Star Sailor, Fall to the Floor, c'est le retour des hits. Et puis dans un instant, on revient sur le thème du jour. On parle de la fête de la musique. Bon début de journée.

0: Allez, bienvenue dans le plus grand morning de la Loire, Star Seller, Four to the Floor. On revient sur le thème du jour, on parle de la fête de la musique. Est-ce que vous avez vos petites habitudes, vos traditions, un bon plan? Karine, on sait que t'es fan de musique et que toi, bien évidemment, tu seras de sortie ce week-end. Qu'est-ce que t'as prévu?
1: Alors moi, je serai en Corse, alors je verrai sur place.
0: Ah oui, et Valentin, elle nous quitte, on est que tous les deux la semaine prochaine.
2: Ah, ça va. Voilà.
1: Vous allez vous en sortir sans moi?
0: Oui, t'inquiète pas.
2: Ça va être compliqué, mais oui.
0: On va aller sortir les cartes blanches. Moi, je te le dis, tu vas voir la semaine prochaine, déjà que j'ai carte blanche.
2: J'ai très peur pour ma carrière.
0: Tu sais, Karine, des fois, elle nous recadre un petit peu, mais là, on n'a pas de limite pendant une semaine, ça va y aller. Bon, Karine, du coup, alors en Corse, fête de la musique, tu vas faire quoi?
1: Je sais pas encore.
0: Traditionnellement, tu sors pour la fête de la musique?
1: Oui, j'aime bien, oui. Découvrir des nouveaux artistes, j'aime bien.
0: Ah bah ça tombe bien, on y revient dans quelques secondes. Valentin, fête de la musique, des traditions?
2: J'ai pas encore de programme, mais peut-être faire un tour du côté de Saint-Etienne, voilà.
0: Très bien.
2: Promener un peu.
0: Et bah ce matin, lui il sera à Saint-Etienne Place, Chavanel, c'est On-Off qui sera avec nous. Un jeune artiste stéphanois qu'on veut vous faire découvrir. Il vient de sortir son premier single Sous les étoiles, on aime beaucoup. Chanson d'amour dansante et entraînante entre rap, pop et afrobeat. Il sera avec nous d'ici quelques minutes, dans un petit quart d'heure. Et on aura droit à un live en plus. Voilà, premier live de la saison dans le plus grand morning. On apprécie. Et on apprécie aussi de vous faire découvrir les talents de chez nous. Avant cela, eh bien, on va s'écouter les Maroon 5 Héroïnes. On fera également un point sur vos conditions de circulation. Je vous rassure, c'est vendredi, c'est super calme.

0: Love, héroïne à l'instant à suivre, et la Henderson et rudimentale avec Alibi et les infos. À tout de suite.
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10: 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Et pour l'instant, c'est très calme, comme je vous le disais tout à l'heure, sur l'ensemble des routes du département. Pas de difficultés désormais à vous signaler. Restez prudents au volant.
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0: 7h30, voici les infos avec Valentin Barthévion. Bonjour Valentin.
1: Bonjour Christophe, bonjour à tous.
0: À la une, 40 artistes et 250 musiciens à Saint-Étienne.
1: Ouais, les notes et les instruments s'apprêtent à envahir les rues puisque, vous le savez, la fête de la musique démarre demain à Saint-Étienne. Alors à quoi s'attendre pour cette 44e édition? Les précisions de Laetitia Valentin, adjointe à la mairie chargée des arts et cultures.
2: Il y aura d'abord les sons de la mine qui auront lieu sur le parc du Puy-Couriau, qui est une scène un peu plus urbaine, un petit peu extérieure, qui permet de faire un peu du son et que les gens apprécient beaucoup. Et puis après, le dimanche, sur Saint-Étienne, sur plusieurs places de la ville, comme chaque année, avec aussi tous les commerces qui seront associés et qui peuvent proposer aussi, eux, des productions musicales. Donc, on espère avoir beaucoup de monde, que ça anime la ville comme on le souhaite, pour que les commerces aussi puissent vivre aussi de ces événements-là. Donc, c'est important pour nous.
1: Des propos recueillis par Joris Mathieu. A noter que pour prolonger la soirée du dimanche, le réseau Stas fonctionnera jusqu'à 1h du matin. Il est totalement gratuit ce week-end. La musique qui sera également fêtée un peu partout dans le département. À Saint-Chamond, elle va même se croiser avec le festival La Rue des Artistes. Il est de retour pour une 29e édition dès aujourd'hui et jusqu'à dimanche. Ça se passe au parc Nelson Mandela. La journée de dimanche sera totalement gratuite. Une chose est sûre, préparez-vous à vivre un week-end très chaud, voire même trop chaud. Nous allons franchir un nouveau cap, hein, puisque notre département va passer en vigilance orange canicule à partir de midi aujourd'hui. La barre des 40 degrés pourrait être atteinte ce week-end.
0: Dans le reste de l'actu, un homme s'est noyé dans la Loire.
1: Ça s'est passé hier vers 19h30 à Unieux, secteur La Noirie. Âgé de 33 ans, son corps a été retrouvé à une quinzaine de mètres de profondeur par les plongeurs avant d'être déclaré décédé. Lui a été placé en détention provisoire, interpellé mardi. Il s'agit du suspect principal dans l'affaire du meurtre d'une femme de 90 ans dans son appartement au Coteau. On vous en parlait depuis le début sur Active. L'homme, âgé de 40 ans, continue de nier toute implication dans cette affaire alors que des traces ADN ont été retrouvées chez la victime. Il a donc été mis en examen pour meurtre et placé hier en détention provisoire selon le Progrès.
0: Des petits prix pour soutenir les commerces locaux.
1: Vous souhaitez refaire votre garde-robe avant l'été, c'est l'occasion de faire de bonnes affaires. Les vitrines de Firmini organisent demain leur traditionnelle grande braderie, prête à porter accessoires, déco, produits gourmands ou encore plein d'idées cadeaux. Ça se passe dans le centre de Firmini, dans l'Ondaine. Elle est inaugurée officiellement aujourd'hui. Vous l'avez peut-être déjà aperçu en passant dans le quartier de Terre-Noire. Depuis lundi, une étoile géante imaginée par les habitants et l'artiste Jean-Luc Vernat a été installée. Objectif, changer le visage de la place Jean et Hippolyte Vial. L'artiste sera présent aujourd'hui. Et puis on termine par un mot de foot avec la Coupe du Monde. Hier soir, la Tchéquie et l'Afrique du Sud se sont quittés sur un score de parité, un partout. La Suisse est imposée 4-1 face à la Bosnie-Herzégovine. Cette nuit, le Canada a écrasé le Qatar 6-0. Le Mexique a gagné 1-0 face à la Corée du Sud. Au programme ce soir, un seul petit match, États-Unis-Australie. C'est à suivre à 21h.
0: Merci Valentin, Karine, l'équipe du Morning. Ce matin, on reçoit un jeune artiste stéphanois, Onenov. Je vous le présente tout à l'heure, on aura même droit à un petit live. C'est juste après Joseph Kamel, voici Crash. Ah oui, mais j'ai oublié la météo.
1: Je me disais, mais qu'est-ce que tu fais? Ok.
0: Bon, mais la météo, il fait chaud,
1: oui, c'est vrai, canicule. On est globalement parlé dans les infos.
0: Dire, sinon
1: on est en vigilance jaune actuellement pour l'alerte canicule. On passera donc en vigilance orange à partir de midi. On va atteindre les 32 degrés pour les maxi à Firmini, à Saint-Chamond, 33 à Saint-Étienne, 34 à Montbrison et à Feur, 35 à Bois-sur-Lignon, à Charlieu et à Saint-Pierre-de-Beuve, 35 degrés également attendu à Rouen, et ce sera globalement pareil ce week-end.
0: Bien, merci beaucoup Valentin. Tu restes quand même ici, t'es pas vexé?
1: Non, on va rester pour essayer de t'aider dans tes erreurs.
0: Joseph Kamel, aussi Crash.
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1: Bienvenue dans le plus grand morning de la Loire. Ce matin, toujours avec Karine et Valentin. Ça va toujours l'équipe?
2: Oui.
1: Ce matin, on reçoit encore une fois dans le plus grand morning de la Loire. C'est un jeune talent. Alors, j'ai un peu bouffé le nom. On and off, je vous disais, c'est on and off, qu'on soit bien clair. A-U-N-E-N-O-F. On est neuf. Voilà, on l'a invité avec nous ce matin. Salut.
3: Salut, salut.
1: Bienvenue à toi. T'es un jeune Stéphanois, né ici, t'as 26 ans. C'est ça, qu'est-ce que t'as fait de beau à Saint-Étienne? Des études?
3: C'est ça, je viens de Saint-Étienne, je suis né à Saint-Étienne, mes grands-parents ont grandi ici aussi. Et moi, du coup, j'ai fait mes études, j'ai fait un IUT au-dessus de la Métard, là, dans l'environnement, voilà, donc pas tout à fait dans la musique, mais on est un peu sur le tard.
1: Aujourd'hui, tu bosses pas encore à 100% dans la musique, puis tu travailles sur Saint-Étienne?
3: Ouais, j'ai démissionné il y a un petit moment, mais j'ai travaillé 2 ans à la Chambre d'agriculture de la Loire à Saint-Priest-en-Jarret, donc pas loin d'ici aussi.
1: D'accord.
3: Et c'est vrai que j'ai toujours fait un peu de musique à côté, et là j'ai décidé de démissionner pour me consacrer pleinement à la musique et lancer mon projet, mais voilà, ouais, j'y ai travaillé 2 ans, j'étais conseiller sur les Monts du Pilat.
1: Et comment est née alors ta passion de la musique, et à quel moment tu t'es dit, t'avais vraiment un projet sérieux, t'as dit là c'est bon, je tiens ce que j'ai envie de faire, je me lance?
3: Ouais, bah en fait ça s'est fait assez naturellement, ça faisait un moment, j'ai toujours aimé la musique, j'ai toujours beaucoup aimé écrire, et je faisais ça un peu sur mon temps libre comme un loisir. Et puis au fur et à mesure, les maquettes s'accumulaient, et puis j'avais ce petit truc en tête qui me disait, faudrait que je le tente, il y a peut-être quelque chose à faire. Et du coup, à un moment, j'avais beaucoup de maquettes de prêtes, donc j'ai décidé juste de me lancer et de prendre le temps de le faire pour ne pas avoir de regrets.
1: Alors comme je le disais tout à l'heure, tu sors ton premier single, d'ailleurs la vidéo YouTube avec le clip sera dispo tout à l'heure à midi.
3: C'est ça, ouais, la vidéo elle sort à midi sur ma chaîne YouTube, et le titre est déjà sorti vendredi dernier, il s'appelle Sous les étoiles.
1: Sous les étoiles, on va l'écouter, tu vas nous le faire en live dans quelques instants. Du coup c'est une chanson d'amour dansante et entraînante, en trap, pop et afrobeat, c'est comme ça qu'on peut décrire ton style?
3: Ouais, c'est ça, c'est très bien dit, c'est très bien résumé. Ça bouge un peu, je voulais quelque chose d'un peu frais pour l'été, et c'était la plus adaptée. Et voilà, après, il n'y a pas que des chansons dans ce style-là et tout, même s'il y a quand même une direction artistique autour de ça, ce côté un peu accessible, grand public.
1: Ouais.
3: Mais il y a des sons un peu plus sombres, des choses un peu plus mélancoliques aussi. Il y a un peu de tout. L'idée, c'est de représenter un peu toutes les différentes émotions par lesquelles on passe.
1: Et tes influences avec Valentin, on a écouté ton single, forcément on pense un peu à, on est fan un peu à Flo et Oli, c'est ça, on est dedans?
3: Ouais, ça revient beaucoup, oui. C'est vrai que moi c'est une inspiration, et c'est vrai que pour le projet,
1: ouais.
3: Tout le monde qui écoute, même après les concerts, vient de me voir en me disant « Ah, on dirait Big Flo et Oli », c'est vrai, ouais. Que ça revient beaucoup.
1: Ouais, c'est important d'avoir de toute façon ces influences, tout artiste est influencé.
3: C'est ça.
1: T'as déjà fait beaucoup de concerts, parce que là, pour l'instant, on va juste avoir un single, l'album, il va arriver. C'est tout récent ton projet, tu as quand même joué à Saint-Étienne, je présume que t'as fait tes premiers concerts ici.
3: Ouais, alors moi j'ai lancé le projet en janvier, donc c'est vraiment, ça fait 6 mois à peine. Donc là j'ai sorti mon premier single, j'ai fait 2 premiers concerts, le premier c'était dans le cadre de Nos Talents sur scène, donc voilà, un tremplin sur le département de la Loire. Moi j'ai joué le 31 mars au Chambon-Feugerolles, à l'espace Albert Camus. Et j'ai refait un concert au Soggy Bottom à Saint-Étienne, donc pas loin de vos locaux. Et c'était top aussi.
1: Ouais, donc des bons souvenirs de ces premières.
3: C'est ça, c'était les 2 premiers. Là, du coup, il y a ce dimanche, à la fête de la musique. Et il y en aura un autre le 17 juillet au Delirium Café, place Jean Jaurès.
1: Bah, du coup, je te propose une autre première fois ce matin, parce que je présume que c'est le premier live en radio un matin dans une matinale.
3: C'est ça, carrément, ouais.
1: Bon, écoute, on pourra dire selon la suite de ta carrière, mais qui va.
3: Il
1: a commencé chez nous dans le plus grand morning de la Loire. Eh ben écoute, si t'es prêt, je propose à nos auditeurs d'écouter On & Off en live ce matin dans nos studios de la plage Jean Pleton pour ce premier single qui s'appelle Sous les étoiles.
3: C'est parti.
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1: Ouais.
2: Merci.
3: C'est très bon.
2: Ouais. Moi, j'aime beaucoup aussi.
1: Allez, il s'appelle On and Off pour pouvoir le retrouver. A-U-N-E-N-O-F. Merci.
0: C'est... Merci beaucoup à vous.
1: On est vraiment contents de t'avoir fait venir ce matin.
4: C'est trop cool.
1: Le clip sort sur YouTube à midi.
0: À midi, c'est ça.
1: Ça tombe bien, on partagera bien évidemment le lien. Tu seras dimanche soir à l'occasion de la fête de la musique Place Chavanel.
0: Oui, de 19h30 à 20h, Place Chavanel.
1: Donc là, du coup, tu vas jouer les morceaux de l'album à venir.
0: Bah, l'album n'est pas prévu encore pour l'instant. L'idée, c'est de sortir un peu des singles au compte-gouttes sur les prochains mois. Mais oui, c'est ça, 30 minutes, il y aura 8 morceaux qui sont déjà tout prêts à sortir.
1: Eh bien écoute, merci d'être venu dans le plus grand morning de la Loire. N'hésite pas à nous faire suivre tes prochains singles. On aime bien faire découvrir de nouveaux artistes. Et toi, eh ben, c'est un plaisir de t'avoir reçu ce matin.
0: Merci beaucoup pour l'invitation et puis à bientôt.
1: Bah, je t'en prie, à bientôt. Et puis éclate-toi du coup sur la scène de la fête de la musique Place Chavanel dimanche.
0: Merci beaucoup.
1: À bientôt. Salut On and Off. Merci beaucoup. On s'est régalé.
2: Ah oui.
1: Très très bon. Très Valentin, bien. Tu vois,
4: j'ai pas de programme finalement. Je sais où je vais aller du coup dimanche.
1: Eh ben tu vois, très très bien.
4: Je sais où je vais aller.
1: T'as réussi à convaincre Valentin à sortir
0: un bon début.
1: Allez, le retour des hits sur la radio de la Loire.

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1: Et voici votre taroscope de ce vendredi 19 juin.
2: Bélier, des éléments fiables et sérieux favoriseront le renouvellement et l'amélioration de votre situation financière.
3: Taureau, vous allez retrouver le dynamisme que vous pensiez avoir perdu. Une période d'énergie positive entre dans votre vie.
4: Les Gémeaux, vous allez vous affranchir d'une personne autoritaire de votre entourage.
5: L'éloignement dans votre situation actuelle est conseillé.
6: Cancer, affrontez vos peurs, vos problèmes pour qu'ils ne vous gênent plus dans votre vie et la roue commencera à tourner.
7: Les Lions, un événement heureux vous permettra de réaliser des accords qui iront dans le sens des objectifs souhaités.
8: Les Vierges, eh bien soyez plus réalistes, ne dépensez pas votre argent de manière imprudente, soyez plus prévoyants pour l'avenir.
9: Balance, votre conviction d'être coincé est une illusion.
10: Avec de la confiance et de la détermination, vous pourrez influer sur votre situation.
11: Scorpion, vous devez absolument saisir les opportunités et les circonstances qui se présentent,
12: cela vous sera profitable.
13: Les Sagittaires, agissez selon votre instinct.
14: Vous êtes en mesure d'obtenir ce que vous voulez.
15: Entreprenez, allez de l'avant.
16: Les Capricornes, le départ d'une personne, entourage proche, vous incitera à revoir vos projets personnels, à être plus présent.
17: Les Verseaux, eh bien, suite à une déception dans le cadre familial, un changement radical sans recours se produira prochainement.
18: Enfin, les Poissons, eh bien, vous pouvez en toute confiance vous abandonner à la cause de vos relations sentimentales et vous assurer de sa solidité.
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11: Allez, ça circule bien ce matin sur l'ensemble du département. On va avoir un léger ralentissement au niveau de la bretelle d'Axe RN 88 à 72 au niveau de Terre-Noire. Mais vraiment, rien de bien méchant. Partout ailleurs, c'est fluide. Restez prudents au volant.
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3: Très bonne matinée à l'écoute de la radio de la Loire. Il est 9h. Et il est l'heure de faire un point sur l'actu locale avec Valentin Barthévian. Salut Valentin.
4: Bonjour Christophe, bonjour à tous.
3: À la une, préparez-vous à vivre un week-end très chaud.
4: Ouais, voire même trop chaud. Nous allons franchir un nouveau cap actuellement en vigilance jaune, on le dit depuis ce matin. Notre département va passer en vigilance orange, canicule à partir de midi. La barre des 40 degrés pourrait être atteinte ce week-end. Un homme s'est noyé dans la Loire hier soir. Ça s'est passé vers 19h30 à Unieux, secteur La Noirie. Âgé de 33 ans, son corps a été retrouvé à une quinzaine de mètres de profondeur par les plongeurs. Il a été déclaré décédé par le SMUR. Lui a été placé en détention provisoire. Interpellé mardi, il s'agit du suspect principal dans cette affaire du meurtre d'une femme de 90 ans dans son appartement au Coteau. L'homme âgé de 40 ans continue de nier toute implication dans cette affaire alors que des traces ADN ont été retrouvées chez la victime. Il a donc été mis en examen pour meurtre et placé hier en détention provisoire selon le Progrès.
3: Dans l'actu également, deux jours pour célébrer la musique nous attendent.
4: C'est un rendez-vous très très attendu, Stéphanois. La fête de la musique, vous le savez, elle revient dès demain dans toute la ville avec une quarantaine d'artistes et 250 musiciens. Alors, quels sont les types d'artistes qui seront mis en avant pour cette 44e édition? On écoute Laetitia Valentin, adjointe à la mairie de Saint-Étienne, chargée des arts et cultures.
5: L'idée, c'est vraiment que cette fête de la musique permette aux jeunes créateurs, aux jeunes artistes, de montrer ce qu'ils font, de montrer leurs valeurs. L'idée, c'est pas forcément d'avoir des grosses têtes d'affiches qui viennent de l'extérieur et qui fassent venir du monde, non. C'est de montrer qu'on a des talents à Saint-Étienne, on a plein de talents qui demandent qu'à être entendus, donc il faut les soutenir et c'est un moyen de les soutenir. C'est un moyen très important. Il faut leur donner des lieux pour se produire.
4: Et à noter que la fête débutera demain avec les Sons de la Mine. Le réseau de la Sta sera totalement gratuit pour profiter des festivités ce week-end. À Firminy, les vitrines de Firminy organisent demain leur traditionnelle grande braderie prête à porter accessoires déco, produits gourmands ou encore plein d'idées cadeaux. Vous allez pouvoir faire de bonnes affaires, tout comme à Montbrison où une braderie est également organisée, mais cette fois c'est dès aujourd'hui de 9h à 18h. Et puis demain de 14h à 18h, vous allez pouvoir retrouver des offres spéciales, le tout dans une ambiance Coupe du Monde. En parlant de Coupe du Monde, hier soir, la Tchéquie et l'Afrique du Sud se sont quittés sur un score de parité un partout. La Suisse s'est imposée 4-1 face à la Bosnie-Herzégovine. Cette nuit, le 4

0: Canada a écrasé le Qatar 6-0 et le Mexique a gagné 1-0 face à la Corée du Sud. Ce soir, le programme, on a un seul petit match, États-Unis-Australie, c'est à 21h.
1: Et puis, elle est tenue... Et puis, elle est inaugurée officiellement aujourd'hui.
0: Vous l'avez peut-être déjà aperçue en passant dans le quartier de Terre-Noire. Depuis lundi, une étoile géante imaginée par les habitants et l'artiste Jean-Luc Vernat a été installée. L'objectif, c'est de changer le visage de la place Jean et Hippolyte Vial. L'artiste sera présent toute la journée.
1: Tu vois, je n'ai pas oublié la météo cette fois-ci pour ton plus grand bonheur. La météo du jour et du week-end, s'il te plaît.
0: Eh ben, comme je le disais, on termine la semaine. Comme on l'a commencé avec des températures très chaudes, soyez vigilants. Hein. Pensez à bien vous hydrater et à prendre des nouvelles de vos proches vulnérables. C'est très important. Notre département passera en vigilance orange à partir de midi. Pour le moment, nous sommes en vigilance jaune canicule. 32 degrés attendus pour les maxis à Firmini, 33 à Saint-Thé, 34 à Montbrison, à Rivaille, à Feur, 35 à Charlieu et à Saint-Pierre-de-Beuf, 35 également à Rouen. Et ce sera pareil ce week-end. La barre des 39-40 degrés pourrait facilement être atteinte pour les maxis.
1: Eh bien, merci beaucoup, idéal pour se faire une petite terrasse le soir, à la nuit tombée, les terrasses de l'été, le jeu de la radio de la Loire. Eh bien, c'est dans un instant, juste après David Guetta, Without You.

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1: 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C'est à Style que vous retrouverez cet endroit, cette terrasse qu'on vous offre, située dans le centre commercial Style à Saint-Thé. Pour participer au tirage au sort de ce soir, il faut vous inscrire maintenant au standard avec Karine. Bonne chance.
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1: Allez, une nouvelle terrasse aujourd'hui, les trois brasseurs au centre commercial Style à Saint-Étienne. Qui a été sélectionné, Karine?
2: C'est Julien de Saint-Galmier.
1: Bonjour Julien Baldomérien.
3: Bonjour Christophe.
1: Bienvenue à toi Julien, qu'est-ce que tu fais de beau dans la vie?
3: Alors je suis responsable opérationnel chez Sodexo, le groupe de restauration.
1: Ah d'accord, très très bien. Eh bien bienvenue à toi, la restauration ça te connaît, du coup tu connais les trois brasseurs?
3: Non, pas du tout, j'en ai entendu parler que du bien, mais non, je n'y suis jamais allé encore.
1: Eh bien écoute, j'ai la bonne nouvelle de t'annoncer que tu participes au tirage de ce soir. Tu gagneras peut-être ta terrasse pour deux, les trois brasseurs, c'est ta style. D'ailleurs sachez que si vous avez des enfants, ce qui est peut-être ton cas d'ailleurs, je ne sais pas Julien.
3: Oui, on a trois enfants avec ma compagne.
1: Tous les mardis soirs et les dimanches midi, le menu enfant, alors ça dépend de l'âge, bien sûr, est offert avec présence d'un magicien les dimanches. Voilà Julien de Saint-Galmier. Je te souhaite un bon week-end.
3: Pareillement, bon week-end à toi Christophe et à tout le monde. Merci beaucoup en tout cas.
1: Et puis au plaisir de te croiser à Saint-Galmier, éventuellement au bistrot de la Sainte-Catherine pour un petit match. J'ai trouvé mon nouveau QG.
3: Avec plaisir, ça marche. Bonne journée, bon week-end. Merci, au revoir Christophe.
1: Ciao, au revoir, merci d'avoir joué avec nous. La semaine prochaine, on ne pourra pas regarder le match ensemble. Karine, tu seras absente, direction la Corse. Faudra que tu viennes, faut qu'on se fasse des petits matchs équipe de France quand même.
2: Oui.
1: Le plus grand morning de la Loire de sortie, ce serait quand même sympa. Temper City Self-Aware, c'est le retour des hits maintenant sur Active. Je vous souhaite un bon début de journée à tous, un bon vendredi.

0: s'appelle Self-Aware. À suivre, Louane, on refait un point sur vos conditions de circulation et les infos à l'ennemi.
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0: 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Eh bien, aujourd'hui, sur les routes du département, c'est comme au Groupama Stadium de l'OL, il ne se passe rien du tout. Soyez prudents.
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0: 9h30, voici l'essentiel de l'actu en moins d'une minute avec Valentin Barthévian.
1: À la une, ce triste drame. Un homme s'est noyé dans la Loire. Ça s'est passé hier vers 19h30. À Unieux, secteur La Noirie, âgé de 33 ans. Son corps a été retrouvé à une quinzaine de mètres de profondeur par les plongeurs avant d'être déclaré décédé par le SMUR. Lui a été placé en détention provisoire. Interpellé mardi, il s'agit du suspect principal dans cette affaire du meurtre d'une nonagénaire dans son appartement au Coteau. L'homme âgé de 40 ans continue de nier toute implication dans cette affaire. Pourtant, des traces ADN ont été retrouvées chez la victime. Il a été mis en examen pour meurtre et donc placé en détention provisoire selon le Progrès. Préparez-vous à vivre un week-end très très très très chaud. Nous allons franchir un nouveau cap puisque notre département actuellement en vigilance jaune va passer en vigilance orange à partir de midi. La barre des 40 degrés pourrait être atteinte ce week-end. Et puis on termine par un mot de foot avec la Coupe du Monde. Hier soir, vous avez peut-être regardé la Tchéquie contre l'Afrique du Sud. Ils sont quittés sur un score de parité 1 partout. La Suisse s'est imposée 4 buts à 1 face à la Bosnie-Herzégovine. Cette nuit, le Canada a écrasé le Qatar 6-0 et le Mexique a gagné 1-0 face à la Corée du Sud. Au programme ce soir, un seul match, États-Unis-Australie à 21h.
0: Et on termine par la météo de ce vendredi du week-end.
1: Ouais, bah les températures, 32 degrés pour les maxis à Firminy et à Saint-Chamond aujourd'hui, 33 à Saint-Thé et à Bourg-Carvental, 34 à Montbrison, à Feur et à Riva, 35 degrés à Bouin-sur-Lignon, à Charlieu et à Saint-Pierre-de-Beuf, et jusqu'à 35 degrés également à Rouen. Je le disais donc dans la météo, on est en vigilance jaune pour la canicule, on passera en vigilance orange à midi et ce week-end, eh bien, ce sera exactement pareil avec des très fortes chaleurs, 39-40 degrés attendus pour les maxis.
0: Merci Valentin, on te retrouve. Reste dans le parage. Il y a l'actu télé du jour qui arrive. Le temps de s'écouter Gims et Naika avec One Track Mind.

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1: Allez, voici l'actu télé du jour avec Valentin. On commence par les audiences.
2: Eh bien, encore une fois, sans aucune surprise, je me répète, c'est M6 qui termine en tête des audiences avec la Coupe du Monde. Le match entre la Suisse et la Bosnie-Herzégovine a rassemblé 3 590 000 fans de foot. TF1 est deuxième avec le retour de la saga Zodiac. Vous étiez 2 520 000. Et puis, c'est France 3 qui est troisième avec la saison 9 de sa série Alex Hugo. 3 980 000, c'est le nombre que vous étiez devant la 3.
1: On passe à l'actu télé du jour.
2: D'abord, on continue à parler d'audience. En cette période de Coupe du Monde, le site Pure Média a fait un premier bilan de l'émission Le Mag qui fait le résumé de la compétition présentée par Ophélie Meunier sur M6. Une semaine après le début, si les matchs attirent toujours beaucoup de téléspectateurs, c'est la même chose pour Le Mag, programmé entre les deux matchs diffusés en soirée. L'émission intéresse en moyenne 1 980 000 personnes. L'émission s'est à chaque fois classée leader et largement sur toutes les cibles. Le Mag a signé son record d'audience mardi soir, bien sûr, après le match des Bleus, réunissant 3 750 000 fans de foot. Et puis, à force de supprimer des programmes, il ne va plus rien rester chez France Télé. Le groupe audiovisuel public multiplie les coûts pour réaliser des économies. Pour rappel, il doit faire 150 millions d'euros d'économies cette année. C'est l'État qui l'a demandé pour faire baisser les financements publics. Bref, pas le choix. Des arrêts ont encore été annoncés. Selon le journal Les Échos, la direction a acté l'arrêt du jeu Duel en famille sur France 3, le programme historique Notre Histoire en France sur France 2, ou encore l'émission de Stéphane Bern Opération Patrimoine. La carte au trésor serait également menacée.
1: On termine par le programme de ce soir.
2: Sur TF1, comme chaque vendredi, pardon, on a rendez-vous avec Mask Singer. Plusieurs enquêteurs invités, dont un duo, vont venir épauler Michael Youn, Kev Adams, Chantal Latsou et Laurent Ruquier. Si vous êtes plutôt série policière, rendez-vous sur France 2 avec Capitaine Marlowe. Sur France 3, on célèbre la musique avec Musique en Fête qui célèbre son 15e anniversaire en direct des Corrigis d'Orange. Sur France 4, on va rigoler avec J'ai des doutes de Vos Morel. Sur France 5, c'est la comédie dramatique Gazon Maudit. Et puis sur M6, on a bien évidemment du foot avec la Coupe du Monde. Au programme, le match entre les États-Unis et l'Australie.
1: Merci beaucoup Valentin. Voici pour le retour des hits de Cardigans avec Loveful.

0: Les Cardigans, Jello, Save Me Tonight. Ça arrive, on s'écoutera aussi Clara Luciani. Je vous souhaite un bon début de journée à l'écoute du plus grand morning de la Loire.
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0: 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Allez, côté route, eh bien c'est très fluide ce matin, c'est vendredi matin, c'est tranquille sur les routes, restez cependant prudents.
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0: c'était nu. Allez, bienvenue dans le plus grand morning de la Loire. J'avais envie ce matin pour toi, Karine, de te passer un peu de... Eh ouais, on y est en Corse. Eh ouais, Karine nous quitte, Valentin, vers de nouveaux horizons.
1: J'adore la Corse.
0: Tu ne pars qu'une semaine ?
2: Oui, qu'une semaine, oui.
0: Donc du coup, Valentin...
1: Bon, j'ai une petite info.
0: Oui, vas-y, dis-moi.
1: Pour Karine, parce que je viens d'y penser. Tu sais qu'il y a quelqu'un qui est d'originaire de Corse, que t'adores ?
0: Ah.
2: Ah bon, qui ça ?
1: Ouais, Joule. Sachez qu'il est Corse.
0: Tu veux dire, Valentin,
1: Oui, oui.
2: Moi, je croyais qu'il était marseillais.
1: Si, mais je crois qu'il a il vient de Corse aussi.
0: Attends, enfin, tu veux dire...
3: Quand j'étais petit à Paris.
2: Oh non, vous êtes méchant.
1: Je te conseille une musique...
2: Vous voulez me faire fuir encore plus vite.
1: Ça s'appelle Capata, tu peux l'écouter. Au début, t'as une petite intro Corse. Voilà, quand tu vas arriver en Corse, tu seras bien là-bas, tu penseras à moi.
2: Trop bien.
0: Bon, ça veut dire qu'à partir de lundi, bah, on va se faire le standard, Valentin.
1: Ouais, bah oui, du coup. C'est qui s'y met, toi ou moi?
2: Un peu des deux, non?
0: Bah, je vais le faire.
1: Ouais, allez. Il va le faire.
0: Le standard, bah voilà, Karine revient vite quand même, parce que tu vois, elle n'est pas partie, qu'elle nous manque déjà.
2: Oui.
0: Notre voix féminine du plus grand morning. La semaine prochaine, c'est un plus grand morning 100% masculin, avec des hommes, des vrais, avec deux M.
1: Deux M ?
0: Deux M dans Rome, c'est la blague, tu vois.
1: Ah oui, d'accord.
0: Des hommes, des vrais, avec deux M. Voilà.
1: Ok, j'avais pas compris. C'est une blague.
2: En général, on dit avec un grand H, mais non.
0: Voilà.
1: Oui, c'est ça, mais c'est une blague de cinquantenaire, quoi.
0: Oh.
2: Ou pas.
1: Ou pas.
0: Karine, passe de bonnes vacances.
2: Et merci bien.
0: Reviens en forme pour la fin de saison. Bon week-end à tous les deux. Bonne fête de la musique.
2: Et bon week-end.
0: N'oubliez pas d'aller voir On est Neuf. Ce sera à Saint-Étienne, place Chavanel, de 19h30 à 20h dimanche soir. Et retrouvez l'interview de ce matin. Il nous a régalé avec son live.
2: Ce jeune
0: artiste Stéphano On est Neuf. AUNENOF. À midi, il sort son clip sur YouTube. Allez le voir. On valide. Bon week-end, l'équipe.
2: Bon week-end.
0: Et rendez-vous lundi. On sera en forme.
1: À lundi, Christophe.
0: On va foutre un bordel, nous, dans le studio. On va pouvoir sortir toutes les cartes.
1: Je vous invite tous. Venez tous, ces auditeurs. Je vous invite. Je prends ma carte blanche aussi.
0: Allez, Rihanna, Diamonds. Je vous souhaite un bon week-end à tous. Salut, ciao.

0: On poursuit ce vendredi matin ensemble sur Active, la radio de la Loire, 10h, et nous écouterons Bad Bunny avec Noé Vaillol. On retrouvera aussi dans quelques instants la météo, et à 10h, eh bien, c'est le retour des infos maintenant, et c'est avec Valentin Barthévian. Bonjour Valentin.
1: Bonjour Jérôme, bonjour à tous. À la une, le réseau Stas gratuit pour la fête de la musique. L'événement commence dès demain et l'affluence s'annonce particulièrement forte dans le centre-ville stéphanois. Quelles mesures ont été prises pour organiser les déplacements et assurer le bon déroulement des festivités? Écoutez la réponse du maire de Saint-Étienne, Régis Juanico.
2: Pour faciliter les conditions d'accueil et que ça se fasse en toute sécurité et en toute sérénité, nous avons souhaité d'abord demander à la Stas donc de permettre la gratuité des transports en commun le samedi 20 et le dimanche 21 juin, de façon à ce que chacun puisse venir en toute sécurité, en toute sérénité sur les lieux de programmation musicale, sans avoir à s'embêter avec les problèmes de stationnement, parce qu'il y aura beaucoup de monde qui voudront venir se garer en centre-ville. Donc prenez les transports en commun, c'est un conseil. Et puis la deuxième chose, vous savez qu'on souhaite une ville plus apaisée, notamment aux abords de l'hypercentre. Nous avons un dispositif que nous pouvons activer avec les forces de l'ordre, notamment la police municipale, qui nous permet de dévier la circulation automobile de façon à ce que les rues puissent être tout simplement apaisées.
1: Et à noter que cette opération anticipe une mesure plus large, hein, puisque dès le 5 septembre prochain, le réseau Stas deviendra entièrement gratuit chaque samedi dans la métropole. La musique qui sera également fêtée un peu partout dans le département. À Saint-Chamond, elle va même se croiser avec le festival La Rue des Artistes. Il est de retour pour une 29e édition dès aujourd'hui et jusqu'à dimanche. Ça se passe au parc Nelson Mandela. Dimanche sera d'ailleurs une journée totalement gratuite. Une chose est sûre, préparez-vous à vivre un week-end très chaud, voire même trop chaud. Nous allons franchir un nouveau cap puisque notre département va passer en vigilance orange, canicule à partir de midi. La barre des 40 degrés pourrait être atteinte ce week-end. Dans le reste de l'actualité, un homme s'est noyé dans la Loire. Ça s'est passé hier vers 19h30 à Unieux, secteur Lanoirie. Âgé de 33 ans, son corps a été retrouvé à une quinzaine de mètres de profondeur par les plongeurs avant d'être déclaré décédé. Lui a été placé en détention provisoire, interpellé mardi. Il s'agit du suspect principal dans l'affaire du meurtre d'une femme de 90 ans dans son appartement au Coteau. L'homme âgé de 40 ans continue toute implication dans cette affaire alors que des traces ADN ont été retrouvées chez la victime. Il a donc été mis en examen pour meurtre et placé hier donc en détention provisoire selon le Progrès.

0: Des petits prix pour soutenir les commerces locaux. Vous souhaitez refaire votre garde-robe avant l'été, c'est l'occasion de faire de bonnes affaires. Les vitrines de Firmini organisent demain leur traditionnelle grande braderie, prête à porter, accessoires, déco, produits gourmands ou encore plein d'idées cadeaux. Ça se passe dans le centre de Firmini, dans l'Ondaine. Elle est inaugurée officiellement aujourd'hui. Vous l'avez peut-être déjà aperçue en passant dans le quartier de Terre-Noire. Depuis lundi, une étoile géante imaginée par les habitants et l'artiste Jean-Luc Verna a été installée. Objectif, changer le visage de la place Jean-Hippolyte Vial. L'artiste est présent aujourd'hui. Et puis un mot de foot avec la Coupe du Monde. Hier soir, la Tchéquie et l'Afrique du Sud se sont quittés sur un score de parité un partout. La Suisse s'est imposée 4-1 face à la Bosnie-Herzégovine. Cette nuit, le Canada a écrasé le Qatar 6-0. Le Mexique a gagné 1-0 face à la Corée du Sud. Au programme ce soir, un seul petit match États-Unis-Australie, c'est à suivre à 21h.
1: Merci beaucoup Valentin pour ce dernier jour de la semaine. C'est quoi la tendance côté météo?
0: Et je le disais dans les informations, on va passer en vigilance orange canicule à partir de midi aujourd'hui. Pour le moment, on est encore en vigilance jaune, mais il fait chaud, très chaud. On va atteindre les 32 degrés pour les maxi à Firmini et à Saint-Chamond, 33 à Saint-Étienne, 34 à Montbrison, 34 également à Feur, 34 à Rivas, 35 à Bouin-sur-Lignon, 35 à Saint-Pierre-de-Beuf et 35 degrés également attendus du côté de Roanne. Pour ce qui est du week-end, le soleil va encore bien taper. La barre des 39-40 degrés pourrait facilement être atteinte samedi comme dimanche.
1: Merci beaucoup Valentin et à tout à l'heure. En rythme maintenant pour débuter ce 10-13 avec Bad Bunny sur Active et Nueva Yol. Nueva Yol.

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0: Angèle avec le coup de soleil. Eh bien, bienvenue tout le monde. C'est parti pour les matins actifs. Merci de nous avoir choisis pour passer votre vendredi matin. Et rien qu'à le dire, on est content. Vendredi matin. 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Dans un instant, on va jouer avec les terrasses de l'été et puis je vous prépare aussi vos hits. À la cool, on écoutera Dochi dans quelques minutes avec Anxiety sur Active. Bienvenue.
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J'adore, c'était Calvin Harris et Sam Smith sur Active avec Promises. Dans le prochain quart d'heure, on joue avec les terrasses de l'été Active et nous écoutons maintenant le hit de Céline Dion avec Dansons.

0: Maneskin avec Begin à l'instant sur Active.
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0: On prépare le week-end de tous ensemble sur Active en jouant maintenant aux terrasses de l'été. 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
0: 50 euros de shopping dans quelques minutes. Et puis nous écouterons Alex Warren côté hit avec Fever Dream. Passez un bon vendredi.
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0: Active la radio de la Loire avec Dean Lewis et Follow Your Feet.
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0: On est clairement dans la dernière ligne droite. Le tirage au sort, on va le faire ensemble tout à l'heure. Ça sera dans une heure. Tirage au sort qui va vous permettre de repartir avec 50 euros de shopping à dépenser cette semaine avec Montbrison, mes boutiques. Mais pour rentrer dans le tirage au sort, il faut avoir la bonne réponse à notre énigme. Récapitulatif des indices. Je suis un dessert. Je suis parfois très simple ou très sophistiqué. Je peux être artisanal ou industriel. Chaque personne en consomme 6 litres par an. C'est une moyenne, bien sûr. On peut me déguster toute l'année, mais encore plus quand il fait chaud. On sait aussi que je suis proposé dans énormément de parfums différents. Je suis associé aux vacances, aux plages et aux promenades. C'est un peu la période, de plus en plus. En tout cas, je peux fondre très vite si on ne fait pas attention. Et je rajoute ce nouvel et dernier indice. On me trouve en pot, en bâton ou en cornet. Dépêchez-vous de rentrer dans le tirage au sort en appelant Karine avec votre bonne réponse 04 77 420 400 et on se retrouve peut-être dans une heure, juste avant 11h. Retour de tous les hits de la Loire avec la voix incroyable de Zara Larsson. Maintenant, c'est Lush Life sur Active.

0: Et maintenant pour une nouvelle heure de Hit à 11h avec du Ed Sheeran et Shape of You. Juste avant, on fait un petit détour par vos idées sorties. L'Active Agenda maintenant avec Alexandra Châtelard. Bonjour.
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2: Salut à tous, on part d'abord du côté de Montbrison pour une grande braderie des commerçants du centre-ville. C'est Montbrison Mes Boutiques qui organise cet événement vendredi de 9h à 18h et samedi de 14h à 18h. Et en plus, cette semaine, à l'occasion du début du mondial de foot, vous pourrez tenter votre chance auprès des commerçants partenaires et faire vos pronostics pour la finale de la Coupe du Monde. À la clé, la Coupe du Monde en Lego. Et on continue avec les braderies. Il y en a une autre qui s'organise à la Talaudière dès jeudi et jusqu'à samedi. 3 jours pour faire de bonnes affaires et en profiter pour découvrir les commerces et les artisans du centre-ville. Et ce samedi, la fête monte d'un cran. La musique en fête investit la Talaudière de 11h à 22h. Et maintenant, direction la commune de la Tuilière qui célèbre ses 100 ans d'existence. Elle vous donne rendez-vous ce samedi dès 9h pour une journée exceptionnelle placée sous le signe de l'histoire et du patrimoine. Au programme exposition, défilé de voitures anciennes, animation d'époque, conférences, spectacle équestre, ainsi qu'un grand bal en soirée pour clôturer cette journée de fête. Et puis, il ne faudra pas manquer ce spectacle nocturne à Saint-Romain-le-Puy du 2 juillet au 1er août. Le spectacle History est de retour dans la commune. À la nuit tombée, laissez-vous emporter par les souvenirs en plein air au pied des vignes du vieux prieuré et sur une scène de 1500 m² à l'étang de Boiron. Ce sera tous les jeudis, vendredis et samedis à 21h30 pour un spectacle de 1h30, un vrai puits du fou à la ligérienne. Et pour avoir plus d'infos, rendez-vous sur la page Facebook Quai des Artistes. Et voilà, c'est tout pour aujourd'hui. On se dit à bientôt dans l'Active Agenda.
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0: Merci beaucoup Alexandra et toutes les idées sorties sont à retrouver sur notre site internet et notre application Active. La suite de notre fin de matinée se fera avec DJ Snake, Justin Bieber et Ed Sheeran maintenant, c'est Shape of You.

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0: En mode été sur Active avec un peu d'avance puisque ça arrive dimanche. C'était Justin Bieber et DJ Snake pour Let Me Love You. Tout va très bien pour vous. Vendredi aujourd'hui, bonne fin de matinée. Et celui qui va vous propulser comme ça, bim, direct en week-end, il sera là dans le Drive Active dès 16h. C'est le copain Laurent qui vous attend avec tout ce qu'il faut pour être bien, pour revenir à la maison, pour faire la route, le trajet du retour à la maison avec la traîne du jour, tout ce qui buzz autour de chez nous, le casse-tête du Drive, bien évidemment, la minute culture, l'info de chez nous, vos conditions de circulation. Bref, vous l'avez compris, je compte sur vous pour être là tout à l'heure à 16h dans le Drive Active avec Laurent. Côté hit, on retrouvera Louane dans quelques instants avec Conduire sur Active.
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0: celui qui fêtera ses 42 ans demain. Laissez-lui un petit message sur les réseaux sociaux d'anniversaire, ça lui fera plaisir. C'était Amir avec On dirait. On y va pour notre info en plus. Et quels sont les maillots de foot les plus vendus pendant cette Coupe du Monde? Alors, je vous le dis, ne vous dites pas, ouais, la France, on est bien placé. Non, on est un petit peu loin. On est dixième. Dans le trio de tête, on retrouve le maillot du Japon. Deuxième, nos amis portugais. Et première position, je crois pas que ça soit une surprise parce que c'est souvent le cas, c'est le Brésil. Par contre, je vous informe que si on gagne le 19 juillet, on sera tout en haut de ce classement, sans aucun doute. 50 euros de shopping, tirage au sort dans un instant. Et côté Hit, Naïka sera là avec One Track Mind sur Active.
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0: Sélection Gold Active à l'instant avec Michael Jackson, c'était Stranger in Moscow.
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0: Et oui, 50 euros de shopping. On est dans la dernière ligne droite. 50 euros à dépenser à Montbrison, mes boutiques cette semaine. Et celle qui est au taquet avec moi pour ce vendredi, elle habite à Andrézieux. Je suis avec Virginie. Bonjour Virginie.
2: Bonjour.
0: Bienvenue sur Active. Alors tu es assistante maternelle dans la vie, c'est ça?
2: Oui.
0: Est-ce que j'ai le droit de savoir où exactement tu assistes maternelle où?
2: Sur Boutéon.
0: Eh ben d'accord, on fait un bisou. Tout le monde est sage, c'est un petit peu la fête quand on est en, on va dire, en fin d'année scolaire. Comme ça, tu sens que les enfants sont un peu plus dissipés, un peu plus fatigués, ou ça va?
2: Oh oui, oui, complètement.
0: Et toi? Complètement aussi, envie d'être en vacances.
2: <Aussi. C'est
0: rire> Marié, trois enfants, mais on n'est pas là pour parler boulot, non, on est là pour gagner des cadeaux. Allez, je te fais un petit récap des indices. On a appris cette semaine que nous recherchions quelque chose qui était un dessert. Je suis parfois très simple ou très sophistiqué, je peux être artisanal ou industriel. Chaque personne en moyenne en consomme 6 litres par an, on peut me déguster toute l'année, mais encore plus quand il fait chaud. Je suis proposé dans énormément de parfums différents, je suis associé aux vacances, aux plages et aux promenades, rien que de dire, j'ai envie d'y être. Je peux fondre très vite si on ne fait pas attention et on me trouve en pot, en bâton ou en cornet. Quelle est ta réponse, Virginie?
2: La glace.
0: Eh bien hop, la glace, tu vas pouvoir la déguster en allant te promener à Montbrison, mes boutiques, et en dépensant 50 euros de shopping, c'est gagné. Félicitations à toi.
2: Ah, super, merci beaucoup.
0: Bon, ça va être pour toi, pour les enfants, les petites dépenses?
2: Ah non, c'est pour moi.
0: Oh bah, n'a pas hésité une seule seconde. C'est pour moi, laissez-moi tranquille. Virginie, je te fais un gros bisou, je te souhaite de passer par avance un bon week-end. Tu ne raccroches pas, et avant de partir, si tu as envie de faire un bonjour, un coucou à quelqu'un, profite.
2: Oh bah, je fais un bisou à tous les Andrésiens boutonnais.
0: Eh ben, je te fais un gros bisou, Virginie. À midi, on retrouvera Valentin Barthévian avec les titres et la météo. Et puis Indochine maintenant, c'est Alice et June sur Active.

0: démarre une nouvelle heure de hit avec l'hymne de la Coupe du Monde, Shakira avec Dai Dai. On ira regarder ce qui se passe du côté de l'actualité avec les titres de midi 10. Mais Valentin Barthévian est là aussi pour nous parler de la météo. C'est quoi la tendance pour cet après-midi, Valentin ?
1: Eh ben ça y est, notre département passe maintenant en vigilance orange, canicule. On était jusqu'à présent en vigilance jaune. Il faut dire qu'il fait très chaud. 32 degrés attendus pour les maxis à Firminy cet après-midi. 33 à Saint-Thé, 34 à Montbrison, à Feur et à Riva, 35 à Bouin-sur-Lignon, 35 également attendus à Saint-Pierre-de-Beuf et à Roanne. Pour ce qui est du week-end, le soleil va encore beaucoup taper la barre des 39-40 degrés, pourrait facilement être atteinte.
0: Valentin, les infos seront là dans quelques instants à midi 10. On va parler de quoi dans quelques minutes ?
1: On a la une. À Rives de Gier, une femme de 83 ans a été grièvement blessée après avoir été renversée par un camion ce matin. Elle a été transportée au centre hospitalier de Lyon. Sur les rails, c'était la galère ce matin entre Roanne et Saint-Thé à cause d'une panne d'un train entre Roanne et Le Coteau. Le trafic a été interrompu. Il doit reprendre dans les minutes à venir selon la SNCF. Et puis on parlera bien évidemment à midi 10 de la fête de la musique. On fera un tour du programme attendu à Saint-Étienne ce week-end.
0: Merci beaucoup Valentin et on se retrouve d'ici quelques minutes maintenant. Voici Shakira et Burna Boy pour Dai Dai sur Active.

0: On a fait un petit détour par l'année 1999 dans notre sélection Gold Active avec Christina Aguilera et Jenny in a Bottle. Avant de retrouver Zao et MC Solar comme Caroline, les infos sont là, midi 10, toute l'actu avec Valentin Barthévian. Rebonjour Valentin.
1: Rebonjour Jérôme, bonjour à tous. Préparez-vous à vivre un week-end extrêmement chaud. On vient de franchir un nouveau cap. Notre département vient de passer à l'instant en vigilance orange, canicule. La barre des 40 degrés pourrait être atteinte facilement ce week-end. Un homme s'est noyé dans la Loire hier soir dans l'Ondaine. Ça s'est passé vers 19h30 à Unieux, secteur La Noirie. Âgé de 33 ans, son corps a été retrouvé à une quinzaine de mètres de profondeur par les plongeurs. Il a été déclaré décédé par le SMUR. À Rive-de-Gier, une femme de 83 ans a été grièvement blessée après avoir été renversée par un camion. Ça s'est passé ce matin. Le camion a percuté la piétonne dans la rue Henri Barbus vers 8h27. Elle a été transportée au centre hospitalier de Lyon dans un état de choc. Le conducteur du poids lourd a également été pris en charge par les secours. Sur les rails, c'était la galère ce matin entre Roanne et Saint-Thé. À cause d'une panne d'un train entre Roanne et Le Coteau, le trafic a été interrompu. Des équipes sont intervenues. Il doit reprendre normalement autour de midi. C'est ce qu'a annoncé la SNCF. Non, pas plus de nouvelles pour le moment. Dans l'actualité également, deux jours pour célébrer la musique nous attendent. C'est un rendez-vous très attendu des Stéphanois, la fête de la musique. Elle revient dès demain dans toute la ville avec une quarantaine d'artistes et 250 musiciens. Alors, quels sont les types d'artistes qui seront mis en avant pour cette 44e édition? On écoute Laetitia Valentin, adjointe à la mairie de Saint-Étienne, chargée des arts et culture.
2: L'idée, c'est vraiment que cette fête de la musique permette aux jeunes créateurs, aux jeunes artistes, de montrer ce qu'ils font, de montrer leur valeur. L'idée, c'est pas forcément d'avoir des grosses têtes d'affiches qui viennent de l'extérieur et qui fassent venir du monde, non. C'est de montrer qu'on a des talents à Saint-Étienne, on a plein de talents qui demandent qu'à être entendus, donc il faut les soutenir et c'est un moyen de les soutenir. Hein. C'est un moyen très important, il faut leur donner des lieux pour se produire.
1: Et à noter que la fête débutera demain avec les sons de la mine. Le réseau de la Stas sera d'ailleurs totalement gratuit pour profiter des festivités. À Firminy, les vitrines organisent demain leur traditionnelle grande braderie, prête à porter, accessoires, déco, produits gourmands ou encore plein d'idées cadeaux. Vous allez pouvoir faire de bonnes affaires, tout comme à Montbrison, où une braderie est également organisée, mais cette fois dès aujourd'hui. Ça se passe jusqu'à 18h et puis demain également, de 14h à 18h, vous allez pouvoir retrouver des offres spéciales, le tout dans une ambiance Coupe du Monde. En parlant de Coupe du Monde, hier soir, la Tchéquie et l'Afrique du Sud se sont quittées sur un score de parité un partout. Les Suisses se sont imposés 4 buts à 1 face à la Bosnie-Herzégovine. Cette nuit, le Canada a complètement écrasé le Qatar 6-0. Le Mexique a gagné 1-0 face à la Corée du Sud. Au programme ce soir, un seul petit match, États-Unis-Australie. C'est à 21h et puis elle est inaugurée officiellement aujourd'hui. Vous l'avez peut-être déjà aperçu en passant dans le quartier de Terre-Noire. Depuis lundi, une étoile géante imaginée par les habitants et l'artiste Jean-Luc Vernat a été installée. Objectif, changer le visage de la place Jean et Hippolyte Vial. L'artiste est présent aujourd'hui.
0: Merci beaucoup Valentin. Dans quelques minutes, on va jouer, oui, avec de nouvelles sélections pour gagner vos baptêmes sur circuit avec Paddock 42. Et puis on écoute maintenant Zao MC Solar côté hit avec Comme Caroline.

0: Zao MC Solar pour votre vendredi après-midi. C'était comme Caroline.
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0: Karine est prête maintenant du côté du

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Evans avec Time to Change. Il est temps de repartir en arrière et en 1985 et ce morceau dont les paroles disent « Seul le garçon qui a de l'argent peut m'intéresser ». Madonna qui dira quelques années plus tard que cette image de femme intéressée lui a collé à la peau pendant des dizaines d'années. Bon, je vous rassure, elle s'en est remise puisque le titre a été un carton et l'un des plus gros succès de 1985. Madonna maintenant dans notre sélection Gold Active avec Material Girl. Bon vendredi.

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0: Lady Gaga avec Paparazzi pour votre vendredi après-midi sur Active. Si vous avez envie de sortir cet après-midi et demain, eh bien j'ai une idée sortie pour vous, pas de problème, avec la braderie d'été qui anime en ce moment le centre-ville de Saint-Chamond. Ça a commencé depuis 9h ce matin et jusqu'à 19h ce soir, et ça sera les mêmes horaires pour demain. Vous allez comme ça vous promener, hein, rue de la République, square Croix-Gauthier, place de la Liberté, flâner dans le centre-ville, faire des bonnes affaires et puis échanger aussi avec les commerçants de la ville. Vos commerçants qui débarquent donc et qui déballent dans les rues pour la braderie d'été de Saint-Chamond. Allez y faire un petit tour.
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0: L'Active Agenda dans quelques instants pour avoir plus d'idées sorties. Et Auria sera là avec Soirée Mondaine sur Active.
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0: Auria, à l'instant sur Active, la radio de la Loire, c'était Soirée Mondaine. Le programme, vous le connaissez par cœur, 16h, le Drive Active pour vous amener en week-end avec Laurent. Et puis dans quelques minutes, c'est-à-dire à partir de 13h, eh bien la playlist Active sera avec vous. Quant à moi, je vous fais des bisous, je vous retrouve demain dès 7h. On va passer le week-end ensemble sur Active. Et puis avant 13h, Moziman, Skip the Use, Ghost, et puis vos idées sorties. Maintenant, l'Active Agenda d'Alexandra Châtelard. Bonjour.
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2: Salut à tous, on part d'abord du côté de Montbrison pour une grande braderie des commerçants du centre-ville. C'est Montbrison Mes Boutiques qui organise cet événement vendredi de 9h à 18h et samedi de 14h à 18h. Et en plus, cette semaine, à l'occasion du début du mondial de foot, vous pourrez tenter votre chance auprès des commerçants partenaires et faire vos pronostics pour la finale de la Coupe du Monde. À la clé, la Coupe du Monde en Lego. Et on continue avec les braderies. Il y en a une autre qui s'organise à la Talaudière dès jeudi et jusqu'à samedi. 3 jours pour faire de bonnes affaires et en profiter pour découvrir les commerces et les artisans du centre-ville. Et ce samedi, la fête monte d'un cran, la musique en fête investit la Talaudière de 11h à 22h. Et maintenant, direction la commune de la Tuilière qui célèbre ses 100 ans d'existence. Elle vous donne rendez-vous ce samedi dès 9h pour une journée exceptionnelle placée sous le signe de l'histoire et du patrimoine. Au programme exposition, défilé de voitures anciennes, animation d'époque, conférences, spectacle équestre, ainsi qu'un grand bal en soirée pour clôturer cette journée de fête. Et puis, il ne faudra pas manquer ce spectacle nocturne à Saint-Romain-le-Puy du 2 juillet au 1er août. Le spectacle History est de retour dans la commune. À la nuit tombée, laissez-vous emporter par les souvenirs en plein au pied des vignes du vieux prieuré et sur une scène de 1500 mètres carrés à l'étang de Boiron. Ce sera tous les jeudis, vendredis et samedis à 21h30 pour un spectacle de 1h30, un vrai puits du fou à la ligérienne. Et pour avoir plus d'infos, rendez-vous sur la page Facebook Quai des Artistes. Et voilà, c'est tout pour aujourd'hui. On se dit à bientôt dans l'Active Agenda.
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0: à cette occasion. Dans l'actu, ce grave accident à Rive-de-Gier, ça s'est produit ce matin rue Henri Barbus. Un octogénaire a été renversé par un camion, gravement blessé. La victime de 83 ans a été transportée vers un hôpital lyonnais. Choqué, le conducteur du poids lourd a lui été pris en charge par les secours. Hier, c'est un drame qui a eu lieu à Unieux. Le corps d'un homme de 33 ans a été repêché dans la Loire au niveau de la Noirie. La victime avait été portée disparue peu de temps avant. Et puis vigilance, si vous devez prendre le train ce week-end, de grosses perturbations sont à prévoir en gare de Lyon-Perrache. C'est en raison d'un renouvellement des voies. Le trafic sera interrompu dès ce soir jusqu'à lundi matin 5h30.
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0: Anthony Perel.
1: Salut à tous, à la une, le département vient de basculer en vigilance orange à la canicule. L'alerte pourrait rester en vigueur jusqu'à la fin de semaine prochaine. Concrètement, cela signifie que les températures maximales avoisineront les 35 en journée et le mercure ne descendra pas en dessous des 19 la nuit. Conséquence, la ville de Saint-Étienne adapte son dispositif pour la fête de la musique avec l'installation de points de distribution d'eau à Dorient, Hôtel de Ville, Chavanel et Jean Jaurès. Et comme les températures sont moins étouffantes la nuit, il a été acté à titre exceptionnel de prolonger jusqu'à 23h30 les autorisations de sonorisation délivrées à cette occasion. Dans l'actu, ce grave accident à Rive-de-Gier, ça s'est produit ce matin rue Henri Barbus.

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0: Anthony Perel.
1: Salut à tous, à la une, le département vient de basculer en vigilance orange à la canicule. L'alerte pourrait rester en vigueur jusqu'à la fin de semaine prochaine. Concrètement, cela signifie que les températures maximales avoisineront les 35 en journée et le mercure ne descendra pas en dessous des 19 la nuit. Conséquence, la ville de Saint-Thé adapte son dispositif pour la fête de la musique avec l'installation de points de distribution d'eau à Dorient, Hôtel de Ville, Chavanel et Jean Jaurès. Et comme les températures sont moins étouffantes la nuit, il a été acté à titre exceptionnel de prolonger jusqu'à 23h30 les autorisations de sonorisation délivrées à cette occasion. Dans l'actu, ce grave accident à Rive-de-Gier, ça s'est produit ce matin rue Henri Barbus. Un octogénaire a été renversé par un camion, gravement blessé. La victime de 83 ans a été transportée vers un hôpital lyonnais. Choqué, le conducteur du poids lourd a lui été pris en charge par les secours. Hier, c'est un drame qui a eu lieu à Unieux. Le corps d'un homme de 33 ans a été repêché dans la Loire au niveau de la Noirie. La victime avait été portée disparue peu de temps avant. Et puis vigilance, si vous devez prendre le train ce week-end, de grosses perturbations sont à prévoir en gare de Lyon-Perrache. C'est en raison d'un renouvellement des voies. Le trafic sera interrompu dès ce soir jusqu'à lundi matin 5h30.

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1: Active, il est 16h. C'est parti pour le drive de ce vendredi soir à l'aube du week-end avec tous les hits de la Loire. On va écouter Bad Bunny. 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Et James Archer, dans un instant, la météo avant ça, le temps pour ce week-end et les infos en deux minutes avec Anthony Perel à 16h. Salut Anto.
2: Salut Laurent, salut à tous. À la une, la circulation sur la 72 est perturbée à hauteur de Villars. Le secteur est à éviter. Un peu plus tôt dans l'après-midi, le réservoir d'un camion a été percé, ce qui a entraîné une importante fuite de gasoil sur l'axe dans le sens Saint-Andrézieux. La circulation est réduite sur une seule voie et il y a un risque d'inflammation de la flaque en raison de la température élevée de la chaussée, précisent les pompiers. Puisque c'est justement tout le problème, il fait chaud, très chaud actuellement. Le département a basculé à midi en vigilance orange à la canicule. L'alerte pourrait rester en vigueur jusqu'à la fin de la semaine prochaine. Concrètement, cela signifie que les températures max avoisineront les 35 degrés en journée et le mercure ne descendra pas en dessous des 19 la nuit. Lundi, il pourra faire jusqu'à 41, précise Météo Loire. Conséquence, la ville de Saint-Thé adapte son dispositif pour la fête de la musique avec l'installation de points de distribution d'eau à Dorion, Belleville, Chavanel et Jean Jaurès. Et comme les températures sont moins étouffantes la nuit, il a été acté à titre exceptionnel de prolonger jusqu'à 23h30 les autorisations de sonorisation pour les bars qui ont été délivrées à cette occasion. Près de 800 établissements scolaires ont décidé d'aménager leurs horaires. C'est ce qu'annonce ce midi le ministre de l'Éducation. Autre chiffre avancé, toujours à cause de la chaleur, 4000 candidats au bac ne passeront pas leurs oraux lundi ou mardi après-midi. Enfin, de son côté, la CGT demande, elle, de fermer les établissements scolaires de la Loire en début de semaine prochaine, alors que d'après le syndicat, il a été relevé des températures très hautes sur plusieurs sites ce vendredi. 32 degrés au collège Léonard Vinci de Saint-Romain-le-Puy ou encore 31 aux écoles du Soleil Gaspard Monge et Chavanel de Saint-Étienne. Dans le reste de l'actu, ce grave accident à Rive-de-Gé, ça s'est produit ce matin rue Henri Barbus. Une octogénaire a été renversée par un camion, grièvement blessée. La victime de 83 ans a dû être transportée vers un hôpital lyonnais. Choqué, le conducteur du poids lourd a lui aussi été pris en charge. Hier, c'est un autre drame qui a eu lieu du côté d'Unieux. Le corps d'un homme de 33 ans a été repêché dans la Loire au niveau de Noiry. La victime avait été portée

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2: Eh ben merci, voici Bad Bunny. Ouais,

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0: James Arthur sur Active, c'était Impossible sur la radio de la Loire. Bon courage, hein, sous le soleil, partout dans la Loire, c'est que le début de cet épisode caniculaire, malheureusement. Pensez à vous hydrater, à rester à l'ombre, d'éviter de sortir aux heures les plus chaudes de la journée, évidemment. Prenez les nouvelles de vos proches. La bonne nouvelle dans tout ça, c'est que dimanche, ce sera le coup d'envoi de l'été, et donc ce sera un peu plus logique qu'il fasse aussi chaud. Ça veut pas dire qu'il fera moins chaud, attention. Et puis ce sera l'été, ce sera la fête de la musique, on va pouvoir se rafraîchir à base de bonne musique un peu partout dans la Loire et un peu partout en France, et ça c'est quand même cool. Rien que pour ça, le 21 juin c'est cool. Bon, ça c'est dimanche, je sais pas si vous avez des bons plans à partager avec nous, on en aura quelques-uns pour vous dans l'Active Agenda tout à l'heure. On aura plein de cadeaux aussi, et puis plein de hits pour vous rafraîchir, avec David Guetta et Jennifer Lopez dans un instant. Julien Lib aussi avant la Minute Culture, on va parler du Bluetooth. Pourquoi ça veut dire dent bleue d'ailleurs quand on traduit ce protocole de connexion? Je vais tout vous expliquer.
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1: Allez, c'est l'heure d'apprendre des choses sur Active et aujourd'hui on va découvrir pourquoi le Bluetooth de votre voiture ou de vos écouteurs connectés porte un nom aussi étrange. Parce que quand on traduit, ça veut dire dent bleue et dit comme ça, une dent bleue, c'est pas un truc qui fait très technologie de pointe, hein. Et pourtant, l'origine du nom, elle est assez fascinante en fait, parce que Bluetooth ne vient pas d'un laboratoire informatique ni d'un acronyme compliqué, il vient en fait d'un roi viking du 5e siècle. Arlard Bluetooth. Son véritable nom était Arlard Batland, qu'on traduit généralement par Arlard à la dent bleue. Voilà, vous avez compris que la traduction est passée par là. Ce roi est surtout resté célèbre pour avoir réussi à unifier plusieurs peuples scandinaves sous une même autorité. 1000 ans plus tard, dans les années 1990, quand des ingénieurs travaillent sur une technologie destinée à faire communiquer entre eux des appareils de marques différentes, téléphone, ordinateur, casque, ordinateur, enceinte, eh bien, il y en a un qui propose comme nom de code au projet Bluetooth. L'idée, comme Arlard Bluetooth, eh bien, comme il avait uni les peuples, cette technologie allait unir les appareils. Et le détail le plus incroyable se cache dans le logo, en fait, parce que le symbole Bluetooth qu'on voit partout est en réalité la fusion de deux lettres de l'alphabet runique utilisé à l'époque par les Vikings, la lettre H pour Arlard et la lettre B pour Bluetooth. Autrement dit, à chaque fois que vous connectez vos écouteurs ou votre voiture, vous utilisez, sans le savoir, un symbole inspiré d'un viking vieux de plus de 2000 ans. Voilà la Minute Culture sur Active, toujours connecté en tout cas aux bonnes histoires pour resynchroniser votre savoir. Voici Pink.

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0: James Blunt sur Active, c'était You're Beautiful. Ça, c'est Temper City. C'est ce qui arrive après avoir joué ensemble.
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0: Rosé, Bruno Mars dans le Drive Actif de ce vendredi soir. C'était à pâté sur la radio de la Loire. On va écouter Pierre Demar avant les infos. La météo du week-end arrive aussi. Mais d'abord, on va voir ce qui se passe ce week-end. Spoiler alerte, on va entre autres fêter la musique. Tout est dans l'Active Agenda, Alexandra.
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2: Salut à tous, on part d'abord du côté de Montbrison pour une grande braderie des commerçants du centre-ville. C'est Montbrison Mes Boutiques qui organise cet événement vendredi de 9h à 18h et samedi de 14h à 18h. Et en plus, cette semaine, à l'occasion du début du mondial de foot, vous pourrez tenter votre chance auprès des commerçants partenaires et faire vos pronostics pour la finale de la Coupe du Monde. À la clé, la Coupe du Monde en Lego. Et on continue avec les braderies. Il y en a une autre qui s'organise à la Talaudière dès jeudi et jusqu'à samedi. 3 jours pour faire de bonnes affaires et en profiter pour découvrir les commerces et les artisans du centre-ville. Et ce samedi, la fête monte d'un cran. La musique, en fête, investit la Talaudière de 11h à 22h. Et maintenant, direction la commune de la Tuilière qui célèbre ses 100 ans d'existence. Elle vous donne rendez-vous ce samedi dès 9h pour une journée exceptionnelle placée sous le signe de l'histoire et du patrimoine. Au programme exposition, défilé de voitures anciennes, animation d'époque, conférences, spectacle équestre, ainsi qu'un grand bal en soirée pour clôturer cette journée de fête. Et puis, il ne faudra pas manquer ce spectacle nocturne à Saint-Romain-le-Puy du 2 juillet au 1er août. Le spectacle History est de retour dans la commune. À la nuit tombée, laissez-vous emporter par les souvenirs en plein au pied des vignes du vieux prieuré et sur une scène de 1500 m² à l'étang de Boiron. Ce sera tous les jeudis, vendredis et samedis à 21h30 pour un spectacle de 1h30, un vrai puits du fou à la ligérienne. Et pour avoir plus d'infos, rendez-vous sur la page Facebook Quai des Artistes. Et voilà, c'est tout pour aujourd'hui. On se dit à bientôt dans l'Active Agenda.
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6: 17h sur Active. Belle fin de journée avec Kungs dans un instant et Gims et Théodora pour la suite des hits. Le retour du son dans 2 minutes, le temps de parler de la météo du week-end et les infos. Tout de suite, le tour de l'actu en 2 minutes avec Anthony Perel. Salut Anto.
7: Salut Laurent, salut à tous. À la une, la circulation sur la 72 est perturbée à hauteur de Villars. Le secteur est à éviter. Vers 14h, le réservoir d'un camion a été percé, ce qui a entraîné une importante fuite de gasoil sur l'axe dans le sens Saint-Étienne-Clermont. La circulation est donc réduite sur une seule voie depuis le début d'après-midi. Il y a un risque d'inflammation de la flaque en raison de la température élevée de la chaussée, précise les pompiers. Puisque c'est justement tout le problème, il fait chaud, très chaud actuellement. Le département a basculé en vigilance orange à la canicule. L'alerte pourrait rester en vigueur jusqu'à la fin de la semaine prochaine. Concrètement, cela signifie que les températures maximales avoisineront les 35 en journée et le mercure ne descendra pas en dessous des 19 la nuit. Lundi, il pourra faire jusqu'à 41 degrés, précise Météo Loire. À noter que la Haute-Loire voisine n'est pas en vigilance. Conséquence, chez nous, la ville de Saint-Étienne adapte son dispositif pour la fête de la musique ce week-end avec l'installation de points de distribution d'eau à Dorient, Hôtel de Ville, Chavanel et Jean Jaurès. Et comme les températures sont moins étouffantes la nuit, il a été acté à titre exceptionnel de prolonger jusqu'à 23h30 les autorisations de sonorisation délivrées pour cette occasion. De son côté, la CGT 42 demande, elle, de fermer les établissements scolaires ligériens en début de semaine prochaine, alors que d'après le syndicat, il a été relevé des températures très hautes sur plusieurs sites. 32 au collège Léonard de Vinci du côté de Saint-Romain-le-Puy aujourd'hui, ou encore 31 aux écoles du Soleil, Gaspard Monge et Chavanel à Saint-Étienne. Dans le reste de l'actu, ce grave accident à Rive-de-Gier, ça s'est produit ce matin, rue Henri-Barbus. Une octogénaire a été renversée par un camion. Grièvement blessée, la victime de 83 ans a été transportée vers un hôpital lyonnais. Choqué, le conducteur du poids lourd a lui été pris en charge par les secours. Vigilance, si vous devez prendre le train ce week-end, de grosses perturbations sont à prévoir en gare de Lyon-Perrache. C'est en raison de renouvellement des voies. Conséquence, le trafic sera interrompu dès 22h30 ce soir et aucun train ne circulera jusqu'à lundi matin 5h30. Et puis on termine avec du foot. La deuxième semaine de la Coupe du Monde a débuté. Dans la nuit, le Mexique a battu la Corée du Sud 1-0. Autre pays hôte qui a fait le boulot, le Canada. Succès facile face au Qatar 6-0. 4 rencontres à suivre ce soir jusqu'à demain matin. États-Unis, Australie, Turquie, Paraguay, Écosse, Maroc et Brésil, Haïti.
6: On passe à la météo du week-end maintenant.
7: Eh ben, vous l'aurez compris, on change absolument rien. Du soleil, un temps très lourd. 35 degrés max prévu pour demain. 37 annoncés au meilleur de la journée dimanche. Des orages pourraient éclater ce samedi. Et puis on est en vigilance

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1: Allez, c'est l'heure du casse-tête du Drive Active comme tous les soirs. Et d'autant plus ce soir avant de filer en week-end, on vous fait bosser avec une petite énigme à résoudre. 15 minutes pour y arriver, sans tricher, il n'y a rien à gagner, juste le kiff de participer. Voilà, écoutez bien, on se concentre. C'est parti pour l'énigme de ce vendredi. Lors d'une course de vélo, Louis double le deuxième. Et puis alors qu'il approche de la ligne d'arrivée, il se fait dépasser par deux rivaux sur leur vélo. Je vous demande à quelle place termine Louis. L'énigme qui nous a été proposée par Lauriane. Donc on rend à César ce qui est à Lauriane. Lors d'une course de vélo, Louis double le deuxième. Et puis alors qu'il approche de la ligne d'arrivée, il se fait déplacer par deux rivaux sur leur vélo. À quelle place termine Louis ? Dans un instant, Alex Warren, avant de vous donner la réponse, on va écouter Fever Dream sur Active.
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31: Dans un instant, la solution du casse-tête et Alex Warren. Mais d'abord, Anthony, la route.
33: A priori, déjà, ça va mieux sur la 72 au niveau de Villard, dans le sens Saint-Andrézieux. Il y avait tout à l'heure un camion qui avait perdu du gasoil, ce qui occasionnait de grosses perturbations dans le secteur. Désormais, les perturbations sont décalées entre Villard et Roche-la-Molière sur la rocade ouest. On a priori un accrochage, ça coince aussi de l'autre côté. On a un kilomètre de ralentissement dans la montée du col de la Borie. Et la grosse galère, c'est le nœud de Ternay à la jonction A46, A7, A47, avec un échangeur qui est bien chargé dans les deux sens. Bon courage.
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Et comme tous les soirs, on réfléchit ensemble sur le chemin du retour à la maison avec une énigme dans le Drive Active. On était ce soir sur une course de vélo. C'est Lauriane qui nous a proposé cette énigme. Une course de vélo avec Louis qui pédale, qui pédale, qui pédale et qui double le deuxième. Et puis juste au moment où il approche de la ligne d'arrivée, il se fait dépasser par deux rivaux sur leur vélo. Je vous demandais à quelle place termine Louis. Vous avez répondu qui terminait troisième ? Ah ben non, il termine en fait quatrième, parce que quand il double le deuxième, il devient lui-même le deuxième. Et puis, le premier ayant déjà fini sa course, quand il se fait dépasser, il se retrouve derrière celui qui prend la deuxième place et derrière celui qui prend la troisième place. Il se finit donc quatrième. Voilà, le piège, c'est qu'on imagine souvent le classement au moment où il double le deuxième sans tenir compte de ce qui se passe ensuite. Voilà, comme quoi le vélo, c'est comme dans les énigmes, hein, tout peut changer dans les derniers mètres. Bravo en tout cas. On y retourne et merci à Lauriane pour cette proposition d'énigme. Voici Ava Max.

0: Queens. On va écouter Naika juste après l'actu en une minute. Les infos sur Active à 17h30. Anthony Perel.
1: Et à la une, l'épisode de canicule va s'intensifier chez nous. Notre département est désormais en vigilance orange. Ce sera comme ça tout ce week-end et une bonne partie de la semaine prochaine. Dans ce contexte, la ville de Saint-Etienne a pris des mesures, notamment pour ce week-end et la fête de la musique. On vous a mis le détail sur activeradio.com. Près de 800 établissements scolaires ont décidé d'aménager leurs horaires. C'est ce qu'annonce ce midi le ministère de l'Éducation nationale. Autre chiffre avancé par ce dernier, 4000 candidats au bac ne passeront pas leur oraux lundi ou mardi après-midi. Dans l'actu également, ce drame a eu lieu. Le corps d'un homme de 33 ans a été repêché dans la Loire au niveau de la Noirie. La victime avait été portée et a disparu peu de temps avant. Cette noyade a eu lieu hier dans le même secteur qu'il y a un an où deux ados de 14 et 15 ans avaient également perdu la vie. Et puis elle est inaugurée officiellement aujourd'hui, vous l'avez peut-être déjà aperçu en passant dans le quartier Terre-Noire à Saint-Et. Depuis lundi, une étoile géante imaginée par les habitants et l'artiste Jean-Luc Vernard a été installée. L'objectif est de changer le visage du quartier.
0: Et ben merci Anthony, l'actu revient dans une demi-heure. Dans un instant, on parle média avec Valentin. Juste après Naika, voici One Track Mind sur la radio de la Loire. Bon début de week-end à tous les concernés. Bon courage à tous les autres.
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0: Laika sur Active, c'était One Track Mind sur la radio de la Loire. On va écouter Zao et MC Solar juste après l'actu en média en une minute avec Valentin Barthévian. Salut Valentin.
1: Ouais, salut Laurent, bonsoir à tous.
0: Tu viens nous donner le programme télé de ce soir, on va parler audience aussi avec toi.
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1: Eh bien, sans aucune surprise, encore une fois, c'est M6 qui termine en tête des audiences avec la Coupe du Monde, j'ai l'impression de me répéter. Le match entre la Suisse et la Bosnie-Herzégovine a rassemblé 3 590 000 fans de foot. TF1 est deuxième avec le retour de la saga Zodiac, vous étiez 2 520 000. Et puis c'est France 3 qui est troisième sur le podium avec la saison 9 de sa série Alex Hugo. 3 980 000, c'est le nombre que vous étiez devant la 3. On passe maintenant aux dernières actualités du petit écran. D'abord, on continue à parler d'audience. En cette période de Coupe du Monde, le site Pure Média a fait un premier bilan de l'émission Le Mag qui fait le résumé de la compétition présentée par Ophélie Meunier sur M6. Une semaine après le début, si les matchs attirent toujours beaucoup de téléspectateurs, c'est la même chose pour Le Mag. Programmé entre les deux matchs diffusés en soirée, l'émission intéresse en moyenne 1 980 000 personnes. L'émission s'est à chaque fois classée leader et largement sur toutes les cibles. Le Mag a d'ailleurs signé son record d'audience mardi soir après le match des Bleus, logiquement réunissant 3 750 000 fans de foot. Et puis, à force de supprimer des programmes, il ne va plus rien rester chez France Télé. Le groupe audiovisuel public multiplie les coupes pour réaliser des économies. Pour rappel, il doit faire 150 millions d'euros d'économies cette année. C'est l'État qui l'a demandé pour faire baisser les financements publics. Bref, pas le choix. Des arrêts ont encore été annoncés. Selon le journal Les Échos, la direction a acté l'arrêt du jeu Duel en famille sur France 3, le programme historique Notre Histoire en France sur France 2, ou encore l'émission de Stéphane Bern, Opération Patrimoine. La carte au trésor serait également menacée. Ce soir, qu'est-ce qu'on regarde à la télé? Bien sûr TF1, comme chaque vendredi, on a rendez-vous avec Mask Singer. Plusieurs enquêteurs invités, dont un duo, vont venir épauler Michael Youn, Kev Adams, Chantal Latsou et Laurent Ruquier. Si vous êtes plutôt série policière, rendez-vous sur France 2 avec Capitaine Marlowe. Sur France 3, on célèbre la musique avec Musique en Fête, qui célèbre son 15e anniversaire. Sur France 4, on va rigoler avec J'ai des doutes de Vos Morel. Sur France 5, c'est la comédie dramatique Gazon Maudit. Et puis sur M6, on a bien évidemment du foot avec la Coupe du Monde au programme. Un match entre les États-Unis et l'Australie.

0: Caroline.
1: Zao et MC Solar sur Active. Bon début de week-end avec dans un instant Shakira et Burna Boy. On va écouter Die Die sur Active. Et avant ça, on se régale.
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1: Et on s'arrête ce soir au centre commercial Style à Saint-Étienne. On joue avec les trois brasseurs et ce concept de brasserie avec des bières brassées sur place. Ça, c'est cool. Il y a Happy Hour tous les jours d'ailleurs de 15h30 à 17h30. Un dessert et une boisson achetée, c'est égal à un dessert offert. On peut franchement se régaler. Pour le goûter, c'est plutôt pas mal. Toutes les semaines, le jeudi soir, il y a des animations musicales, concerts ou karaoké. C'est ouvert toute la semaine, 7 jours sur 7. Toutes les infos des trois brasseurs sont à retrouver sur leur page Facebook et leur compte Instagram. On a 60€ à vous offrir pour vous y régaler. Alors prenez votre téléphone, les gourmands, et appelez-nous 04 77 420 400 pour vous sélectionner. 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Bonne chance.
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1: Et avant le retour des hits, Anthony Laroute.
31: Ouais, Laurent, ça coince toujours au niveau du nœud de Ternay à la jonction A7, A46, A47. La bonne nouvelle, c'est qu'à Saint-Thé, ça s'est quand même bien dégagé de partout. On a deux petites difficultés sur les grands axes qui persistent. C'est l'échangeur de Terre-Noire qui est chargé juste après la Chabure. Vous allez bouchonner jusqu'environ le parc de l'Europe quand vous partez en direction de Bellevue. Et puis le traditionnel kilomètre de ralentissement dans la montée du col de la Borie côté Rocade Ouest. Quelques légers coups de frein aux abords du carrefour Mably en ce qui concerne le Rouennais, mais rien de bien méchant là aussi.
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fin de journée tout le monde, bon vendredi avec le Drive Active et tous les hits de la Loire. On enchaîne avec Angèle et Justice tout de suite pour nous emmener jusqu'à 18h. C'est What You Want sur la radio de la Loire. 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
6: 18h sur Active. Belle fin de journée avec tous les hits de la Loire à l'aube du week-end. On va écouter Big Flo et Oli dans un instant. Et Tovlo et Stromae. Le son, c'est Des Fleurs. Ça arrive juste après la météo. On jouera pour la fête des mers aussi. Mais d'abord, les infos en 2 minutes à 18h. L'actu dans la Loire avec Anthony Perel. Salut Anto.
7: Salut Laurent, salut à tous. À la une, retour à la quasi-normale sur la 72 à hauteur de Villars. Le secteur était à éviter plus tôt dans l'après-midi après que le réservoir d'un camion a été percé, ce qui a entraîné une importante fuite de gasoil sur la route dans le sens Saint-Étienne-Andrézieux. Il y avait un risque d'inflammation de la flaque en raison des températures élevées sur la chaussée, ont précisé les pompiers qui ont œuvré sans couper la circulation, ce qui a un temps été réduit sur une seule voie. À noter que les pompiers sont actuellement en intervention du côté de l'Orme à cause d'un feu de végétation. On y reviendra plus en détail dans l'édition de 18h30. Puisque c'est tout le problème, aujourd'hui il fait chaud, très chaud. Le département a basculé en vigilance orange à la canicule à midi. L'alerte pourrait rester en vigueur jusqu'à la fin de semaine prochaine. Concrètement, cela signifie que les températures max avoisineront les 35 en journée. Le mercure ne descendra pas sous les 19 les nuits. Lundi, il pourrait même faire jusqu'à 41 degrés, précise Météo Loire. Conséquence, la ville de Saint-Étienne adapte son dispositif pour la fête de la musique ce week-end avec l'installation de points de distribution d'eau à Dorient, Hôtel de Ville, Chavanel et Jean Jaurès. Et comme les températures sont moins étouffantes la nuit, il a été acté à titre exceptionnel de prolonger jusqu'à 23h30 les autorisations de sonorisation délivrées aux bars pour le week-end. La CGT 42, de son côté, demande de fermer les établissements scolaires du département en début de semaine prochaine, alors que d'après le syndicat, il a été relevé des températures très hautes sur plusieurs établissements, écoles, collèges. Aujourd'hui, 32 du côté de Léonard de Vinci à Saint-Romain-le-Puy, 31 du côté des écoles du Soleil, Gaspard Monge et Chavanel à Saint-Étienne. Dans l'actu également, ce grave accident à Rive-de-Gier, ça s'est produit ce matin, rue Henri Barbus. Une octogénaire a été renversée par un camion, grièvement blessée. La victime de 83 ans a été transportée vers un hôpital lyonnais. Vigilance, si vous devez prendre le train ce week-end, de grosses perturbations sont à prévoir en gare de Lyon-Perrache. C'est en raison d'un renouvellement des voies et le trafic sera interrompu dès 22h30 ce soir jusqu'à lundi matin, 5h30. Enfin, on termine avec du plus léger, du foot. La deuxième semaine de Coupe du Monde a débuté dans la nuit. Le Mexique a battu la Corée du Sud 1-0. L'autre pays hôte a fait le travail également. Le Canada, succès facile face au Qatari 6-0. Quatre rencontres à suivre ce soir et la nuit prochaine, ça débutera par États-Unis-Australie, puis Turquie, Paraguay, Écosse-Maroc. Et enfin, au bout de la nuit, Brésil-Haïti.
6: On passe à la météo du week-end, Anthony.
7: Eh bien, vous l'aurez compris, on ne change pas grand-chose. Hein. Du soleil, un temps très lourd, 35 degrés max demain, 2 degrés de plus annoncés au meilleur de la journée dimanche, avec quelques orages qui ne sont pas à exclure, principalement pour la journée de samedi. On est en vigilance orange à les canicules, soyez donc prudents.
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6: Eh ben merci Anto. Dans un instant, on va jouer pour la fête des pères avec des sensations fortes en jeu sur Active juste après Tovlo et Stromae.

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0: Et belle fin de journée tout le monde avec dans un instant Offenbach et Star Sailor dans le Drive Active. Le remix de Fall to the Floor arrive. On fera un point sur la route aussi, mais d'abord on joue.
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33: Allez, un point sur la route avant d'écouter Offenbach, Anthony.
34: Oui, reste Laurent, Rouennais, Forêt, Bassin, Stéphanois. Il n'y a plus de grosses difficultés. Ça s'est bien calmé depuis cet après-midi. La seule petite perturbation qu'on a, c'est sur le pont de Givors. Mais là aussi, rien de bien méchant. Bonne route.
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0: M People sur Active, c'était Moving All Up sur la radio de la Loire. On va écouter Louane juste après l'actu en une minute. Les infos à 18h30, Anthony Perel.
1: Et à la une, cette quarantaine de pompiers actuellement mobilisés dans le Gier, c'est en raison d'un feu de végétation qui s'est déclenché non loin de l'autoroute A47. 4000 mètres carrés sont déjà partis en fumée. Un drone assure la reconnaissance sur place et malgré la présence du vent, la situation est favorable, explique le SDIS de la Loire. L'épisode de canicule va s'intensifier chez nous. Notre département est désormais en vigilance orange depuis ce midi. Ce sera comme ça tout ce week-end et une bonne partie de la semaine prochaine. Dans ce contexte, la ville de Saint-Étienne a pris plusieurs mesures, notamment pour la fête de la musique qui se profile ce week-end. On vous a mis le détail sur activeradio.com. Près de 800 établissements scolaires ont eux décidé d'aménager leurs horaires. C'est ce qu'annonce le ministre de l'Éducation. Autre chiffre avancé par ce dernier, 4000 candidats au bac ne passeront pas leurs oraux lundi ou mardi après-midi. Et puis, elle a été inaugurée aujourd'hui. Vous l'avez peut-être déjà aperçu en passant dans le quartier Terre Noire à Saint-Étienne. Depuis lundi, une étoile géante imaginée par les habitants et l'artiste mondialement connu Jean-Luc Vernat a été installée. L'objectif est de changer le visage du quartier stéphanois.
0: Eh ben merci Anthony. Dans un instant, la traîne du jour, on ira sur les réseaux avec toi. Mais d'abord, voici Louane. Je sais pas freiner.

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0: Et belle fin de journée tout le monde, avec dans un instant votre sélection pour la terrasse de l'été. On va écouter Slider aussi pour les hits, mais avant ça on va sur les réseaux, c'est l'heure de la traîne du jour.
1: Mais ouais,
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3: Et aujourd'hui on remonte 18 ans en arrière, certains qualifient l'extrait de séquence du siècle en France. Et cette vidéo refait surface sur la toile cette semaine, puisque ça fait quasiment 18 ans jour pour jour que ça a eu lieu. On joue l'Euro 2008. La France sort de la Coupe du Monde 2006 où elle a été finaliste. Elle est donc favorite ou pas loin de l'être et se fait sortir sans gagner un match dès les phases de poule. Le 17 juin, l'Italie bat les Bleus 2-0. C'est fini, c'est les vacances. Et M6, le diffuseur, interview le sélectionneur Raymond Domenech à la fin du match, qui ce soir-là a décidé d'écrire sa légende.
4: J'ai juste une chose à dire là aujourd'hui, c'est j'ai fermé la parenthèse, j'ai qu'un seul projet, c'est d'épouser Estelle. Donc c'est aujourd'hui que je lui demande, vraiment. Je sais que c'est difficile, mais c'est dans ces moments-là qu'on a besoin de tout le monde, et moi j'ai besoin d'elle.
5: Ben merci Raymond, je suis sûr que c'est un moment qui la marquera, aussi négativement, sportivement que positivement.
3: Alors que la honte est internationale sur le plan sportif, le sélectionneur demande Estelle Denis, qui est une journaliste de M6, qui est sa compagne de l'époque, en mariage en direct. C'est lunaire. Sauf que l'Euro n'est pas terminé, et qui c'est qui anime une émission le lendemain pour évoquer l'actu des Bleus ? Estelle Denis en personne.
6: Bonsoir à tous, soyez les bienvenus dans 100% Euro. Nous sommes ensemble en direct pendant une heure. Et ce soir, on va évidemment parler de l'élimination de l'équipe de France hier à l'Euro 2008. Alors pourquoi un tel fiasco ? L'échec aurait-il pu être évité ? On parlera bien sûr de l'avenir, avec quel sélectionneur, avec quel joueur ? Avec bien sûr, dans 100% Euro, Pierre Ménès et Dominique Grimaud.
7: Alors,
6: qu'est-ce qu'il y a ?
7: Bah oui ou non ?
6: De quoi ?
7: Bah tu l'épouses ou pas ?
6: Qui ?
7: Bah la France entière.
6: Ah
7: ça...
6: Avec nous également,
7: mais
6: Vincent Moscato. C'est difficile cette émission,
3: non,
6: je le sens.
3: Eh oui, on imagine pour elle, elle arrive malgré tout, restez pro, bravo. Et pour Domenech, ce sera non, mais lui a réussi son coup grâce à sa sortie paratonnerre. Personne ne parle du côté sportif. Et aussi incroyable que cela puisse paraître, le sélectionneur va conserver la confiance de la Fédération Française de Foot et continuer d'écrire sa légende qui se terminera par le fiasco de la Coupe du Monde 2010, la grève des joueurs de l'équipe de France. Là, on touche au sublime. Le Stéphanois Aimé Jacquet a écrit l'histoire des Bleus en 98. Le Lyonnais Domenech également, à sa manière, dirons-nous, décidément, quand on parle de football.
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0: nouveauté active avec Slater, c'était Dance. Oria arrive dans un instant dans le Drive Active Weekend de ce vendredi soir, mais d'abord, on joue.
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19: Allez, avant d'écouter Auréa, Anthony, un point sur la route.
20: RS, c'est ultra fluide, Rouennais, Forêt, Bassin Stéphanois, plus rien à vous signaler, idem sur le pont de Givors. Restez prudents malgré tout.
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1: Allez, c'est l'heure d'apprendre des choses sur Active. Et aujourd'hui, on va découvrir pourquoi le Bluetooth de votre voiture ou de vos écouteurs porte un nom aussi bizarre qui signifie littéralement « dent bleue hein, » quand on traduit en anglais. Parce que oui, dit comme ça, on avoue que ça fait pas très technologie de pointe. Et pourtant, l'origine du nom est assez fascinante. Bluetooth, ça vient pas d'un laboratoire informatique ni d'un acronyme un peu compliqué. En fait, ça vient d'un roi viking du 5e siècle. Harlard Bluetooth. Son véritable surnom était Harlard Batland, mais on traduit ça généralement par Harlard à la dent bleue en français. Alors une fois que les traductions de traductions sont passées par là, vous aurez compris que ça donne Bluetooth. Ce roi est surtout resté célèbre pour avoir réussi à unifier plusieurs peuples scandinaves sous une même autorité. Et 1000 ans plus tard, dans les années 90, des ingénieurs travaillent sur une technologie qui est destinée à faire pareil, communiquer entre eux des appareils de marque différentes, unir les téléphones, les ordinateurs, les casques, les enceintes et tout ça. Il y en a un qui propose le nom de code du projet, Bluetooth, sans savoir que ça allait rester. L'idée, comme Harlard Bluetooth en son temps avait uni des peuples, et bien cette technologie allait unir des appareils. Le détail le plus incroyable dans tout ça se cache quand même dans le logo, puisque le symbole Bluetooth qu'on voit partout est en réalité la fusion de deux lettres de l'alphabet runique utilisé par les Vikings, la lettre H pour Harlard et la lettre B pour Bluetooth. Autrement dit, à chaque fois que vous connectez vos écouteurs ou votre voiture, eh ben vous utilisez sans le savoir un symbole inspiré d'un roi viking vieux de plus de 2000 ans. Voilà la Minute Culture sur Active, toujours connecté aux bonnes histoires hein, pour synchroniser votre savoir. On y retourne avec Matt Pokora, voici Tombé dans le Drive Active de ce vendredi soir, et puis la météo et puis les infos, tout ça arrive dans 2 minutes.
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4: 19h sur Active. Belle fin de journée avec tous les hits de la Loire. On va écouter Ed Sheeran dans un instant, Ed Gillo et David Guetta. Save Me Tonight arrive juste après la météo. Mais d'abord les infos, l'actu en 2 minutes à 19h avec Anthony Perel. Anthony, bonsoir.
5: Salut Laurent, bonsoir à tous. À la une, plus de 40 pompiers mobilisés actuellement dans le Gier en raison d'un feu de végétation. Il s'est déclenché non loin de l'autoroute A47 et sous une ligne de moyenne tension sur la commune de Lorme. 4000 mètres carrés sont déjà partis en fumée. Un drone assure la reconnaissance et le suivi du feu sur place. Malgré la présence de vent, la situation est favorable, expliquent les pompiers de la Loire. Le département a basculé en vigilance orange à la canicule ce midi. L'alerte pourrait rester en vigueur jusqu'à la fin de la semaine prochaine. Concrètement, cette vigilance signifie que les températures max avoisinent les 35 en journée. Le mercure ne descendra pas sous les 19 degrés les nuits. Lundi, il pourra faire jusqu'à 41 degrés, précise Météo Loire. À noter que la Haute-Loire voisine n'est pas en vigilance. Conséquence, la ville de Saint-Étienne adapte son dispositif pour la fête de la musique avec l'installation de points de distribution d'eau à Dorian, Hôtel de Ville, Chavanel et Jean Jaurès. Et comme les températures sont moins étouffantes la nuit, il a été acté à titre exceptionnel de prolonger jusqu'à 23h30 les autorisations de sonorisation délivrées aux bars pour ce week-end. La CGT 42 demande, elle, de fermer les établissements scolaires en début de semaine prochaine dans la Loire, alors que d'après le syndicat, il a été relevé des températures très élevées sur plusieurs sites, 32 au collège Léonard de Vinci de Saint-Romain-le-Puy ou encore 31 aux écoles du Soleil, Gaspard Monge et Chavanel de Saint-Étienne. Dans le reste de l'actu, ce grave accident à Rive-de-Gier, ça s'est produit ce matin rue Henri Barbus. Une octogénaire a été renversée par un camion. Grièvement blessée, la victime de 83 ans a dû être transportée vers un hôpital lyonnais. Choqué, le conducteur du poids lourd a lui aussi été pris en charge par les secours. Cours. Vigilance, si vous devez prendre le train ce week-end, de grosses perturbations sont à prévoir en gare de Lyon-Perrache. C'est en raison d'un renouvellement des voies. Conséquence, le trafic sera interrompu dès 22h30 ce soir et pas de train jusqu'à lundi matin 5h30. Enfin, on termine avec du foot. La deuxième semaine de Coupe du Monde a débuté. Dans la nuit, le Mexique a battu la Corée du Sud 1-0. Le Canada s'est imposé face au Qatari 6-0. Quatre rencontres à suivre dès ce soir jusqu'à la nuit prochaine. États-Unis-Australie, puis Turquie-Paraguay, puis Écosse-Maroc et enfin Brésil-Haïti.
4: On passe à la météo du week-end, Anthony.
5: Bien, vous l'aurez compris, il va faire une nouvelle fois très chaud ce week-end, jusqu'à 37 max annoncé dimanche. Ce sera à peine mieux demain, 35 au meilleur de la journée ce samedi, avec quelques orages qui ne sont pas à exclure. On va rester en vigilance orange à la canicule, soyez donc extrêmement prudents. Passez malgré tout un bon week-end, une belle fête de la musique et on se donne rendez-vous lundi 13h. Ciao.
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4: Eh ben merci Anthony, on te retrouve dans une demi-heure pour la traîne du jour. On ira sur

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0: Damiano David sur Active, c'était Next Summer sur la radio de la Loire. On n'a pas attendu l'été hein, pour vous régaler.
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0: Et on vous a offert encore 60 euros pour passer un chouette moment. On était à Saint-Etienne, centre commercial style avec le restaurant Les Trois Brasseurs. Aujourd'hui, on a joué avec la chouette guinguette de Savigneux. Cette semaine, le bouchon des à la Rouanne, la brasserie VIP de Génilac et Cucina Mia à Firmini. Voilà pour les dernières terrasses du printemps. La semaine prochaine, officiellement, ce sera l'été et les terrasses de l'été. Continue avec de quoi vous régaler avec l'instant présent, le restaurant du Domaine et Château de Valinche à Marolles, la Gentillère à Clépé, Côté Parc à Saint-Etienne, l'Auberge de Boisset à Notre-Dame de Boisset ou encore Captain Donut à Saint-Etienne. 60 euros tous les soirs avec des adresses différentes tous les soirs durant tout l'été. 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Allez, bon début de week-end avec Shakira pour la suite. On va écouter Algo Tu, il y aura aussi Coolio avant la traîne du jour.
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0: Coolio, c'était Gangsta's Paradise sur la radio de la Loire. Il y a Mickey qui arrive, l'actu média aussi, mais d'abord, la traîne du jour. On va sur les réseaux, Anthony Perel.
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2: Et aujourd'hui, on remonte 18 ans en arrière. Certains qualifient l'extrait de séquence du siècle en France. Et cette vidéo refait surface sur la toile cette semaine, puisque ça fait quasiment 18 ans, jour pour jour, que ça a eu lieu. On joue l'Euro 2008. La France sort de la Coupe du Monde 2006 où elle a été finaliste. Elle est donc favorite ou pas loin de l'être et se fait sortir sans gagner un match dès les phases de poule. Le 17 juin, l'Italie bat les Bleus 2-0. C'est fini, c'est les vacances. Et 6, le diffuseur interview le sélectionneur Raymond Domenech à la fin du match, qui se soir là a décidé d'écrire sa légende.
3: J'ai juste une chose à dire là aujourd'hui, c'est j'ai fermé la parenthèse, j'ai qu'un seul projet, c'est d'épouser Estelle. Donc c'est aujourd'hui que je lui demande vraiment. Je sais que c'est difficile, mais c'est dans ces moments-là qu'on a besoin de tout le monde et moi j'ai besoin d'elle.
4: Bah, merci Raymond. Ah, je suis sûr que c'est un moment qui la marquera aussi négativement, sportivement que positivement.
2: Alors que la honte est internationale sur le plan sportif, le sélectionneur demande Estelle Denis, qui est une journaliste de M6, qui est sa compagne de l'époque, en mariage en direct. C'est lunaire, sauf que l'Euro n'est pas terminé. Et qui c'est qui anime une émission le lendemain pour évoquer l'actu des Bleus ? Estelle Denis en personne.
5: Soyez les bienvenus dans 100% Euro. Nous sommes ensemble en direct pendant une heure. Et ce soir, on va évidemment parler de l'élimination de l'équipe de France hier à l'Euro 2008. Alors pourquoi un tel fiasco ? L'échec aurait-il pu être évité ? On parlera bien sûr de l'avenir. Avec quel sélectionneur ? Avec quel joueur ? Avec bien sûr, dans 100% Euro, Pierre Ménès et Dominique Grimaud.
6: Alors ?
5: Qu'est-ce qu'il y a ?
6: Bah oui ou non ?
5: De quoi ?
6: Bah tu l'épouses ou pas ?
5: Qui ?
6: Bah la France entière.
5: Ah ça... Avec nous également, mais rien, Vincent Moscato. C'est difficile cette émission, merci. Je le sens.
2: Eh oui, on imagine pour elle, elle arrive malgré tout, restez pro, bravo. Et pour Domenech, ce sera non, mais lui a réussi son coup grâce à sa sortie paratonnerre. Personne ne parle du côté sportif. Et aussi incroyable que cela puisse paraître, le sélectionneur va conserver la confiance de la Fédération Française de Foot et continuer d'écrire sa légende qui se terminera par le fiasco de la Coupe du Monde 2010, la grève des joueurs de l'équipe de France. Là, on touche au sublime. Le Stéphanois Aimé Jacquet a écrit l'histoire des Bleus en 98. Le Lyonnais Domenech également, à sa manière, dirons-nous. Décidément, quand on parle de football.
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0: Lucie sur Active. C'était Ça pique un peu quand même sur la radio de la Loire dans le prochain quart d'heure. Charlotte Cardin à venir sur Active. Et avant ça, l'actu média. Salut Valentin.
1: Salut Laurent, bonsoir à tous.
0: On parle média, on parle audience, on parle du programme télé, tout ça avec toi.
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1: Et bien sans aucune surprise, encore une fois, c'est M6 qui termine en tête des audiences avec la Coupe du Monde, j'ai l'impression de me répéter. Le match entre la Suisse et la Bosnie-Herzégovine a rassemblé 3 590 000 fans de foot. TF1 est deuxième avec le retour de la saga Zodiac, vous étiez 2 520 000. Et puis c'est France 3 qui est troisième sur le podium avec la saison 9 de sa série Alex Hugo. 3 980 000, c'est le nombre que vous étiez devant la 3. On passe maintenant aux dernières actualités du petit écran. D'abord, on continue à parler d'audience. En cette période de Coupe du Monde, le site Pure Média a fait un premier bilan de l'émission Le Mag qui fait le résumé de la compétition présentée par Ophélie Meunier sur M6. Une semaine après le début, si les matchs attirent toujours beaucoup de téléspectateurs, c'est la même chose pour Le Mag. Programmé entre les deux matchs diffusés en soirée, l'émission intéresse en moyenne 1 980 000 personnes. L'émission s'est à chaque fois classée leader et largement sur toutes les cibles. Le Mag a d'ailleurs signé son record d'audience mardi soir après le match des Bleus, logiquement réunissant 3 750 000 fans de foot. Et puis, à force de supprimer des programmes, il ne va plus rien rester chez France Télé. Le groupe audiovisuel public multiplie les coupes pour réaliser des économies. Pour rappel, il doit faire 150 millions d'euros d'économies cette année. C'est l'État qui l'a demandé pour faire baisser les financements publics. Bref, pas le choix. Des arrêts ont encore été annoncés. Selon le journal Les Échos, la direction a acté l'arrêt du jeu Duel en famille sur France 3, le programme historique Notre Histoire en France sur France 2, ou encore l'émission de Stéphane Bern, Opération Patrimoine. La carte au trésor serait également menacée. Ce soir, qu'est-ce qu'on regarde à la télé? Bien sûr TF1, comme chaque vendredi, on a rendez-vous avec Mask Singer. Plusieurs enquêteurs invités, dont un duo, vont venir épauler Michael Youn, Kev Adams, Chantal Latsou et Laurent Ruquier. Si vous êtes plutôt série policière, rendez-vous sur France 2 avec Capitaine Marlowe. Sur France 3, on célèbre la musique avec Musique en Fête, qui célèbre son 15e anniversaire. Sur France 4, on va rigoler avec J'ai des doutes de Vos Morel. Sur France 5, c'est la comédie dramatique Gazon Maudit. Et puis sur M6, on a bien évidemment du foot avec la Coupe du Monde au programme, un match entre les États-Unis et l'Australie.

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0: Charlotte Cardin sur Active, c'était The Way We Touch sur la radio de la Loire. Tout au long de cette semaine, on vous a offert des sensations à l'occasion de la fête des pères. On n'oublie pas de fêter les papas dimanche. Ce sera aussi le jour de la fête de la musique, le coup d'envoi de l'été, le soir le plus long de l'année. Bref, ça fait plein de bonnes raisons d'avoir un bon dimanche. Voilà, vous pourrez d'ailleurs écouter le Hit Active avant de partir fêter la musique dimanche avec Romain. Vraiment, il se passe plein de trucs super cool le dimanche. Et puis la semaine prochaine, plein de trucs super cool aussi sur Active. On parlait tout à l'heure des terrasses de l'été, mais on prépare aussi les vacances et on va vous offrir un petit peu de charge mentale en moins avec votre révision auto pour partir l'esprit léger en congé. Vous jouerez avec nous tout au long de la semaine prochaine sur Active. On va encore une fois passer de chouettes moments. Et d'ici là, tous les hits de la Loire avec Just et Jack Style à venir, Sia et Chromeo aussi, et le rappel du casse-tête.
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1: Et comme tous les soirs dans le Drive Active, une énigme à résoudre. Ce soir, elle nous était proposée par Lauriane, l'énigme, et on parlait vélo à l'occasion d'une course. Louis double le deuxième, et alors qu'il approche de la ligne d'arrivée, il se fait dépasser par deux de ses concurrents sur leur vélo. Lauriane, à travers ma voix, vous demande à quelle place termine Louis. C'est la question qu'on vous posait ce soir. À votre avis, à quelle place il termine? On pourrait répondre rapidement troisième, voire même deuxième. Mais en fait, il y a un piège, parce que quand Louis double le deuxième, il prend sa place. En fait, il devient donc lui-même le deuxième. Le premier, lui, est toujours devant, et puis il finit sa course. Les deux autres dépassent ensuite Louis, qui recule donc de deux positions, parce qu'il fait doubler deux fois. Deuxième, puis troisième, puis quatrième. La bonne réponse est donc Louis termine quatrième. Voilà, le piège, c'est qu'on imagine souvent le classement au moment où il double le deuxième, sans tenir compte de ce qui se passe ensuite. Bravo si vous aviez la bonne logique, la bonne réponse. Et merci à Lauriane pour sa proposition d'énigme dans le Drive Active. On en a déjà fait une un petit peu dans cet esprit-là il y a quelques mois déjà, mais pas celle-ci. Donc merci Lauriane. Et si vous voulez proposer des énigmes, allez-y sur les réseaux d'Active, c'est toujours plaisir. Voici DC et Théodora.

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